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0: T'es prêt?
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0: tous rentrer. Et bravo.
1: Bravo, oui, ah bravo.
0: Bravo pour la fidélité, la

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Merci. Dans 2 semaines, 15 jours, 2 fois 7 et demi, 2 fois 7 jours et demi, 15 jours, ça fait 2 fois 7 jours.

1998, au petit matin, à la faveur d'une brume épaisse, un détachement français de la sopa de la mamie prise pour des négociateurs pénétra par surprise dans son camp à Guélémo. Et depuis prisonnier. Celui qui, pour libérer sa mère, s'offrit comme esclave. Celui qui, pendant 16 ans, lutta farouchement pour préserver la liberté et la dignité de son peuple. Celui dont le seul nom semait la panique dans le camp de l'envahisseur, fut déporté au Gabon dans une île de Logoué, où il devait s'éteindre le 2 juin 1900. Morpingan Diabaté, grand capitaine et grand conseiller de la famille, a été son fidèle compagnon des jours de gloire et des jours sombres. Volontairement, il suivit Dalmami dans son arbitraire exil japonais. Après la disparition de celui qu'il s'était choisi comme ami, il ne retourna pas en Guinée, bien qu'il en eût la possibilité. Il creusa sa propre tombe à côté de celle de l'empereur, pour qu'après sa mort, on l'y enterra. Démontrant ainsi à la postérité la valeur d'un serment et ce que doit être une amitié. Ils ne sont pas morts, ces héros, mais ils ne mourront pas. Après eux, d'audacieux pionniers reprirent la lutte de libération nationale qui, finalement, triompha sous la direction d'Ahmed Sékou Touré, petit-fils de ce même Almami Samori. Le 29 septembre 1958, la révolution triompha, nous vengeant définitivement de cet autre 29 septembre 1898, date de l'arrestation de l'empereur du Wassoumou, Dalmami Samori.

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charge pas. C'est nous. C'est nous qui devons charger. On devra la charger. Nous chargerons la vérité. Nous montrerons toutes sortes de choses dessus. Nous empaqueterons. Nous mettrons en paquet. Nous engloberons. Nous façonnerons. Nous entortillerons la vérité. Nous ferons des gros paquets. La vérité. Car la vérité est vide. Il faut la charger. Il faut mettre des balles dedans. Gros ballons chargés. Il faudra des mains, des grands bras. Nos bras ne suffisent pas. Il faut une multiplicité, une complicité, un ensemble de mains et de bras pour entourer et déplacer la vérité. La vérité est ma putain. La vérité est ma putain. Avant, la vérité n'était pas si putain. Et du coup, c'est une putain. Il n'y a pas plus pute que la vérité, car la vérité est un maintien. La vérité maintient le oui, mais il n'y a pas de maintien possible avec la vérité. Car la vérité est une putain. Elle ne maintient rien, surtout si elle est mienne. Surtout si elle est une putain. Car elle est à tout le monde, la vérité, toutes les vérités. Toutes les vérités sont bonnes à dire. C'est-à-dire que ce sont des putains, même si c'est les nôtres. C'est de nos putains qu'il s'agit, ça sort du cœur. Car c'est d'un cœur putain qu'elles sortent, les vérités. Il n'y a pas plus pute que le cœur dans lequel je me blottis. Je me blottis dans le cœur de la vérité quelques instants au chaud, à attendre, quelques moments bien au chaud, à patienter, à attendre que ça passe, car ça nous passera la minute d'après, il n'y aura plus de vérité la minute d'après, il faudra aller se cailler les miches, la minute d'après, on se trouvera sur le trottoir et on se caillera les miches. Et il faudra bien becter avec la vérité. On se caille les miches et on becte. Et là, on est prêt à tout, vu qu'on n'a rien à dire, rien à y jouter, rien à y retrancher, et que tout le monde soit d'accord. Car tout le monde est d'accord, il ne faut pas se fier à la vérité et suivre son petit bonhomme de chemin, le tout petit bonhomme, le tout petit bonhomme que je suis. Et dans lequel on se trouve et qui tombe dans un trou, le tout petit bonhomme, le petit bonhomme qui avec ses mots, ses petits mots, qui parle à ses mots, qui dit venez, venez les petits mots, venez à moi, venez mes petits mots, restez contre moi, restez, restez bien contre mes seins les petits mots, venez, c'est le papa des petits mots, le petit papa des petits mots. Il leur parle doucement, il leur dit « Venez, mes petits mots, venez, restez, restez avec moi, restez bien au chaud, restez bien noué, bien au chaud dans la gorge, restez bien dans ma gorge, restez bien noué, bien au fond, dans la gorge, restez là-dedans et mourrez, taisez-vous, restez noué, restez dedans, restez les mots, mes petits mots. » Mes tout petits mots, mes petits mots, mes tout petits mots, c'est papa qui parle, c'est le papa des petits mots, c'est le papa, il les aime bien ces mots, il les laisse dedans, dans le fond, dans le très fond, dans le très fond de la gorge, il tasse, ces mots, dans le fond de la gorge. Un individu, ça pense. Un individu, ça a des idées.
des idées sur son individu. Ça dit les individus. Les individus disent, ont des idées, ça dit un individu. Et ça a un avis sur la question. Toutes les questions sont des avis d'individus. Ras-le-bol des avis d'individus. Ne plus fréquenter l'individu, ras-le-cul. L'individu, si je le crois, si je croise un individu, hop, tout de suite. J'ai mal à l'existence tellement...

j'étouffe un individu en moi dès que ça parle quelque part. Impossible de respirer, impossible de souffrir en paix, impossible. On souffre l'individu, on respire de l'individu, on angoisse pour lui, pour sa pensée. Impossible d'angoisser pour soi-même. Il faut que l'individu vienne, qu'il foute sa gloire, qu'il soit de la partie, sans son geste à la communauté moi. Pas de possibilité d'existence sans sa modeste participation à la présence de moi-même. Sinon, je reste un trou du cul, même pas un cul, un trou sans même le cul dedans. Je reste rien, pas impossible, pas possible de souffrir sans lui, de vivre sans lui, d'étouffer sans lui. Il me faut un individu pour angoisser, pour bégayer, pour chier, pour vivre. Il me faut toute une somme de contrariétés pour exister. C'est ça le drame humain. C'est d'avoir des individus en face pour avoir la notion de l'existence, c'est-à-dire qu'on s'en passerait bien, et de l'existence, et des individus.

0: démesurément moyen. 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

0: Ah ouais? C'est normal, je t'ai expliqué. Il y a eu une explosion.
1: Oui.
0: Et l'agitation moléculaire due à cette explosion...
1: La quoi?
0: L'agitation moléculaire.
1: Ah ouais.
0: Provoque une élévation thermique suffisante pour enflammer les matières environnantes.
1: Ouais, ouais.
0: C'est alors ce qu'on appelle la combustion.

0: avec le cha-cha-cha, monsieur.
1: Oui.
0: Vous connaissez Caudry et ses cha-cha ?
1: Eh bien, Caudry, cela me dit quelque chose.
0: Eh bien, moi, je ne connaissais pas, je suis tombé sur ce disque sans pochette.
2: Le roi de la Caudry,
0: j'avais pas de renseignements. Et en écoutant, je me dis, oh, c'est drôle, ce chanteur.
1: Caudry.
0: Il a quand même un peu le même
2: Caudriole.
0: Ton. Le même ton.
1: Celui qui personnifiait James Bond sur les écrans.
0: C'est ça.
1: C'est ouais, celui-là, oui.
0: Le même ton que Boris Vian. Et en fait, apparemment, les morceaux sont signés pour les textes Boris Vian. Et il semblerait que ce soit Boris Vian qui chante aussi. Sous le nom de Caudry Cha-Cha-Cha, la mode du cha-cha de la fin des années 50. Et avec des textes très, très... très recherché. Vous allez voir, ça va vous plaire. Vous aimez les textes. Hein,
1: oh là, oui.
2: Et ceux de Vian.
0: Les mots. Ah ben Vian, il y a du bon, il y a du mauvais. Hein, mais il y a du bon aussi.
1: Il
0: hein.
1: Y a beaucoup, ah, y a beaucoup a... de bon.
2: Mais non, c'est dans le mauvais qu'on voit qu'il y a du bon.
0: On a beaucoup l'habitude de d'écrier.
1: Ah, il y a beaucoup de bon chez Vian. Hein.
0: Moi, je suis revenu. J'aimais bien en dire du mal quand j'étais jeune. Parce qu'on nous l'imposait à l'école.
1: Ah. Oui, c'était un peu une vache sacrée.
0: Et après, avec le recul, il y a de bonnes choses.
2: Bukowski voilà. Est aussi bien dedans. Mais je parle pas à voir à Vernon Sullivan, l'écume des jours, tout ça. Je préfère, c'est plus sale.
1: Enfin, Vernon Sullivan.
0: Je vois pas trop le rapport, mais... Ah oui, c'est des mots, ouais, on parlait mots.
2: L'écume
0: ouais.
2: des jours, tout ça. Non, bon, j'ai un succès.
1: Attends, Vernon Sullivan, c'est bien Boris Vian.
0: Je vais baisser un peu la musique. Oui. Là, parce que...
1: Mais.
2: Voilà. Soyons sérieux. C'est...
1: Et on tuera tous les affreux, mais avant cela, il y a eu. 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Voilà.
2: Exactement.
1: Alors que l'écume des jours est parue sous le nom de Boris Vian. Voilà.
0: Voilà. Donc, Caudry Cha-Cha-Cha.
1: Caudry Cha-Cha-Cha.
0: Pas pris de renseignements, mais voilà, les morceaux sont signés Boris Vian. Pas tous, mais un peu. Et puis, et d'autres noms, Constantin, enfin bon, il y a des reprises, c'est du cha-cha. Mmh. C'est un disque thématique sur le cha-cha, pris un peu à la rigolade. Le morceau que nous allons entendre s'intitule « Inopinément ». Vous voyez déjà que c'est un titre qui fait pas très dans le côté cha-cha justement, mais c'est fait exprès, je pense. Et l'enregistrement est très sympathique aussi, avec beaucoup d'écho et tout, c'est sympa. Et ça sera suivi d'un truc italien avec Enzo Gallo. Enzo Gallo, c'est un petit orchestre, un quatuor ou ouais, quelque chose comme ça, à la Marino Marini, à la Carosone, un peu, qui reprend un peu le même répertoire d'ailleurs, de chansons napolitaines des années 60 avec de la guitare électrique et de la chambre d'écho. Enzo Gallo, Butta la Chiave. C'est un morceau aussi où intervient la guitare qui parle, vous savez, cette mode dans les années 50 où on faisait parler les guitares. La guitare fait... Oh, tais-toi la guitare.
2: Mais non.
0: Voilà. Bah, vous avez compris.
2: Moi j'aime bien quand elle parle.
0: Caudry Cha-Cha, inopinément. Pour oui. Une Caudry, c'est une sacrée Caudry, vous allez voir. Et Enzo Gallo, Butta la Chiave, sur un 25 cm, la voix de son maître.
1: Il faut juste rappeler que Boris Vian aussi a beaucoup écrit pour Henri Salvador.
0: Oui, avec.
1: À l'époque, Roll Mops, Henry Corning, etc. C'est quand même extra. Hein. Oui. Une chanson comme « Je ne peux pas travailler », c'est un chef-d'œuvre. Enfin, là, je suis sérieux, extra. Voilà, c'est tout. Caudry Cha-Cha, inopinément, c'est parti.

0: tutto bene a tutti. Oh, grazie Romilda, grazie.
1: Bestial.
2: La guitare qui parle, on pourrait faire une émission spéciale, petite émission spéciale, parce que je vais avoir 6 ou 7 morceaux. Donc il faudrait parler beaucoup ou alors...
3: Je pense en avoir 2 ou 3.
2: C'était l'exuberante Enzo Gallo.
4: Gallo.
2: Ça veut dire exubérant.
4: Ouais, tout à fait.
2: C'est tiré de Tutta l'Italia, un disque 25 cm de chez La Voix de son Maître, volume 2. Et je l'ai en plusieurs exemplaires, mais j'arrive jamais à trouver le volume 1. Je crois que vous l'avez parce que je vous l'avais proposé mon double et
3: vous m'avez
2: offert.
3: Que...
2: Ah, oh, je vous l'ai déjà offert. Bah, j'en ai un autre alors.
3: À moins que ce soit Julius Le Robert.
2: Oui, enfin, en tout cas, on trouve facilement le volume 2, mais le volume 1 m'est encore inconnu.
3: C'est une très belle pochette.
2: Oui, avec un dessin où ils sont dans une charrette tirée par un cheval et il y a un monsieur en vélo avec des moustaches en guidon de vélo. Ça tombe bien quand vous faites du vélo. Il ne faut pas
3: avec
2: se tromper.
3: Un dessin extrêmement stylisé. Et...
2: C'est bleu, la pochette est bleue.
3: C'est de toute beauté, avec un chariot, comment dire, qui est décoré.
2: Rafraîchissant. Enfin, les musiciens sont dedans, comme pour le carnaval.
3: Voilà, tout juste.
2: Voilà. On va passer à un truc différent. C'est Clyde Borley. Clyde Borley a un disque intitulé « Musique en 5 dimensions ». Clyde Borley et ses percussions.
3: Oui, donc Clyde Borley et ses percussions.
2: Ouais, il a fait ce disque avec Léo Clarence. Vous connaissez Léo Clarence
3: qui
2: œuvrait déjà dans les années 50.
3: Dans Dactari.
4: Dans la crème.
2: Dans les années 50, dans le côté exotique, exotica, mambo, cha-cha, et musique inquiétante de la jungle avec des clavecins et des petites flûtes discordantes. Il faisait déjà dans l'exotica, Léo Clarence. Et là, avec Clyde Borley, il a réitéré, mais plus tard, dans les années 60, avec ce genre de disque où on apprend le nom de tous les micros qui ont servi à l'enregistrement, vous savez. Alors ça pourrait vous intéresser.
3: Ça, c'est genre plus pour Charlie.
4: Je veux bien regarder la pochette, du coup.
2: Alors, le Telefunken Neumann type U47, U47P, le U67, l'Altec 639, le RCA 44BX, etc. Alors, il y a tous les noms des musiciens.
3: Là, c'est comme si on m'offrait des vins.
2: Les musiciens sont tous crédités aussi. Alors, il y a Paquinet, au trombone, il y a toute la crème des jazzman qui ont œuvré dans la variété française.
3: Roger
2: Bourdin.
3: Clyde
2: Borley, c'est français, je ne sais plus le pseudo de qui c'est, mais voilà. Mais voilà. Et donc, c'est un disque franco-français et le morceau que nous allons entendre, c'est Afromania. Je l'ai choisi exprès pour Charlot parce que je sais qu'il va aimer ce genre d'ambiance. Voilà.
4: C'est vrai que c'est quand même rare en lisant ça qu'on ait toute la chaîne en fait sur quel magnéto ça a été enregistré. Etc.
2: Ah, il y a des disques commandes, ils font ça aussi. Ouais.
3: Il y a même des schémas explicatifs.
2: Il y a même des schémas avec l'endroit où sont mis les musiciens puis le nom.
4: C'est cool ça.
2: Oh, c'est intéressant, oui. Enfin,
4: ça me passionne.
2: Ça frime, quoi. Vous montrez ça à des jeunes femmes qui n'y connaissent rien.
4: Ouais,
2: elles sont impressionnées.
4: J'ai mis un carbide 14 sur ma 103 SP. Je tire le pot à dos dans les montées.
2: Tuning. Afromania, Clyde Borley. Ça sera suivi de Lorenzo Gonzalez, Historia de un Amor, un classique par un chanteur qui chante bien sur un 45 tours Odéon. C'est une séquence exotique.
1: C'est y part.

0: Lorenzo González, élu meilleur chanteur de l'émission avant même que l'émission soit finie.
1: Oui, ah,
2: c'est
1: alors,
2: clair. On a juste été une tous chose. Séduits.
1: Juste une chose. C'est pas Speedy González, c'est non. Ramolo González.
2: Ah, c'est clair.
1: Mais.
2: Ouais. Ouais, ça c'est.
0: Ah, c'est bien, encore une blague, j'ai pas besoin de faire. Alors, c'était pour détendre l'atmosphère après l'inquiétant Afro-mania.
1: Alors là, moi,
0: c'était
1: bien,
0: vraiment l'affreuse mania. Ça foutait la trouille. Hein. Bah, c'était pour vous. Hein.
2: Bah, je kiffe quand on a la trouille. Alors,
1: je vous tire mon chapeau quand même parce que c'était extra.
0: Ouais, ouais. Et il y a d'autres morceaux super. Il y a même des reprises.
2: Attendez voir. Allez, reprises.
0: Non, mais c'est il y a deux, trois créations comme ça. Et il y a Rose de Picardie, vous voyez. Il y a Fever, il y a La Valse des Lilas. Enfin, il y a des morceaux qui on pense que ça ne va pas être terrible. Et c'est quand même bien. Il faut dire que quand on voit l'équipe qui s'est employée à enregistrer ce disque, c'est du sérieux. Hein.
2: Alors, ah bah de toute façon quand on a la playlist du matos.
0: Et c'est à l'époque où quand on
1: ça sort un gatefold.
2: Ça sort
0: c'est un époque où quand on une époque où quand on était derrière des tables de mixage et tout, on était en chemise cravate monsieur et pas en t-shirt débraillé comme maintenant. Hein.
2: Ah et qu'est-ce qu'il a mon t-shirt hein.
0: Non il est propre.
2: Oui il est propre.
0: On voit que vous avez descendu un canapé quand même.
1: Il y a vraiment ouais. Il y a vraiment du Bollinge. Hein. Il y a Raymond Guillot.
0: Ah, il y a Claude Bollinge.
1: Il y a Jos Pacelli.
0: Oui, il y a Baselli.
1: Il y a Charles Verstreit.
0: Paquinet, je crois, au trombone.
1: Michel Paquinet.
0: Au trombone.
2: Les rois du Grand Blanc.
0: Il y a du vibraphone aussi.
1: Alors, Armand Molinetti à la batterie.
0: Ah, Molinetti, qui a enregistré des rocks super.
1: Jean-Claude Casatsu.
0: Casatsu qui deviendra directeur de l'opéra de je ne sais quoi par la suite. Voilà à quoi il s'amusait quand il était jeune.
3: Et je suis impressionné.
0: Impressionnant.
3: Ah, moi, je suis impressionné.
0: Enfin, en fait, c'est plein de musiciens, en fait.
1: Je ne parle pas, il y en a d'autres encore. Il y a Fred Thomas, enfin bref. Donc, Clyde Borley et ses percussions, Afro-mania.
0: Musique en cinq dimensions. La pochette, c'est une note en fonte. Une croche
1: ouais.
0: En fonte qui doit faire 3 kilos qui tombe sur une vitre
1: ouais.
0: Et qui éclate la vitre.
1: Oui, voilà.
0: Ah, c'est, voilà.
1: Donc une réussite, et on sinon, peut dire une réussite,
0: c'est
1: un 5 étoiles.
0: Ouais, qui a été acheté à Music Shop, le gramophone Platten de la ville de Sint-Pieter-Nierfnoch à Gent, en Belgique. C'est en flamand.
2: C'est les gants en daim d'ailleurs.
1: Des gants.
2: Ouais.
1: Alors après Clyde Borley, Lorenzo González.
0: Jewel Atkins avec son tube The Bird and the Bees qui sera repris par Johnny Kidd et les Pirates plus tard. Et c'est un original, c'est américain je crois. Et c'est très bien, super rythme, super tube. Enfin, si vous ne le connaissez pas, ce n'est pas un tube pour vous, mais ça va le devenir. Et ça sera suivi de Gary Lewis et les Playboys, Hard to Find. C'est un disque pas facile à trouver.
1: Gary Lewis, c'est le Merci Beat, non ? C'est peut-être pas le même.
0: Non. Là, on reste dans la musique américaine instrumentale, pas surf, mais quelque chose comme ça.
1: Mmh.
0: Ouais.
1: Et Jewel, c'est bijoux alors ?
0: Ouais.
2: Exact. Ça, je confirme.
0: Akins, Jewel Akins, mais Jewel au pluriel, mais là, lui, c'est Jewel, c'est son prénom. C'est un bijou. Donc, c'est Bibi Akins, les oiseaux et les abeilles.
1: L'impatience est à son comble. Jewel Akins, The Birds and the Bees. 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
0: Bisous à tous.
1: Et ça chauffe du tonnerre de Zeus.

0: Gary Lewis et ses Playboys Hard to Find, un disque que vous ne réussirez pas à trouver.
1: Il y en a qu'un.
0: Il est là. Et avant, Joe Wilkins, The Birds on the Bees on the Flowers on the Trees, du Jonathan Richman avant l'heure. Voilà, c'est avant l'heure, oui, c'est bien. Et sinon, parfait. On était en pleine comparaison entre la littérature de... Je ne sais pas pourquoi Charlot nous amène là-dessus.
1: Parce que je suis
0: entre
1: pas un
0: Boris
1: grand...
0: Vian et Bukowski.
1: Ouais, je ne suis pas un grand lecteur, donc forcément...
0: L'un qui jouait de la trompette, l'autre se faisait souffler dedans.
1: Ouais, voilà.
2: le mauvais.
0: Je ne dis pas lesquels.
1: Mais c'est tout à fait ça, en fait.
0: Enfin, vous parliez sexe et...
1: Bah, les mal-aimés, les côtés un peu loser, ou t'as le côté, voilà, bon, mais j'ai pas lu grand-chose dans ma vie, donc forcément, mes comparaisons, toi.
0: Mais vous avez lu les livres ou juste le quatrième de couverture ?
1: Non, je crois que j'ai, franchement, j'ai lu la préface.
0: Ah, bah c'est bien.
1: Je me suis arrêté
0: c'est
1: là.
0: J'ai c'est un bon
1: après,
0: début.
1: Après, les fiches résumées de mes camarades de classe.
0: Ah oui, oui, c'est bien de...
1: Ouais, bah écoute, fiches, allons au plus court.
0: Au moins, ça sert à quelque chose, quand même.
1: Exact.
0: On continue ou on arrête là ?
2: Oui, ben on continue, alors... Il me semble que nous nous acheminons vers une petite séance blues.
0: Eh oui, un peu blues, ouais. Bluesy quoi. Avec Undog Taylor, un drôle de 45 tours jump que m'a offert l'ami Big Joe, gentiment, que je remercie encore. Big Joe, c'était un chroniqueur de l'opération Kangourou au siècle dernier, qui était spécialisé dans le rock'n'roll français d'avant Johnny Hallyday.
1: Ah bah ouais.
2: Ah, parce qu'il y a eu du rock avant Johnny.
0: Eh oui, monsieur. Désolé de vous décevoir.
2: Je peine à le croire.
0: Désolé, mais c'est comme ça. C'est la vie, monsieur. Il faut des fois avaler
2: des
0: hors-d'œuvre. Undog Taylor, il joue de la guitare quand il est déjà assez vieux. Il a 6 doigts à une main, mais il s'en sert pas. Il s'en sert pas des 6, comme Django Reinhardt. Et dans les années 70, il a sorti des disques qui ont marché du tonnerre de Dieu, chez moi déjà, et puis chez des amis.
2: Oui, par exemple chez moi aussi.
0: Ouais, chez vous aussi, ouais. Donc, et il jouait surtout d'une guitare un peu saturée avec un bottleneck et un son très...
2: Très grande vivacité.
0: Très, très particulier. Et très, très jouissif.
2: Oui,
0: Du blues festif, quoi, en gros.
2: Absolument.
0: Yop la boum. Undog Taylor Take 5 sort un 45 tours jump et Joe Tex, c'est autre chose. Je viens de redécouvrir il y a quelques jours Joe Tex avec le Monkey's Uncle. C'est un 33 tours Pickwick, un 33 tours qui coûte pas cher. J'ai poussé le curseur vers le haut. Vous pouvez dire quelques mots avant que j'envoie
2: le disque.
0: Alors,
2: juste pour vous dire que l'opération Kangourou travaille sans filet, donc nous n'avons aucune note. Donc, nous faisons appel à notre mémoire plus que défaillante pour entretenir la conversation.
1: Je confirme.
2: Voilà.
1: Sous l'œil de l'huissier.
2: Et voilà, il fallait que ce soit dit, parce qu'un jour ou l'autre, la supercherie eût été éventée et nous eussions été gros gens comme devant.
0: Ouais.
2: Voilà, je tenais à le dire. Alors, sans plus attendre.
0: Supercherie.
2: Et puisque c'est extra... Undog Taylor, Take 5, suivi de...
0: Donne-moi 5.
2: L'extravagant Joe Tex, Monkey's Uncle. C'est parti. Ouais!

0: Jotex, Monkeys, Uncle, et avant c'était Undog Taylor avec Take 5.
1: Les singes ont des oncles.
0: Ouais. Ah ouais.
1: Ouais, bah écoute, pourquoi pas. Hein.
0: Bah, 5.
1: 5
0: 6. 5 ongles à chaque main. Ouais, on parlait du sixième doigt de Undog Taylor, mais c'était vraiment un sixième doigt sur une main. Hein, en fait.
1: Mais Uncle, c'est plus oncle, et Nails, c'est les ongles.
0: Ah oui. D'accord. Ah, le traducteur nous induit avec plein d'erreurs.
1: Pour une fois, non, c'est pas ça.
0: On va passer à un truc qui va vous plaire, c'est Johnny Hallyday. Johnny Hallyday. C'est écrit. Ah, c'est écrit comme ça.
1: Regardez. Un grand intimateur.
2: Rock à Memphis.
0: Avec
1: un super
0: disque que j'ai découvert en cassette quand j'étais gamin. Et avec des textes de Mallory et de Long Chris qui sont superbes. Nous allons entendre le morceau Adieu Miss Molly. Oui, il s'agit de Johnny Hallyday. Hein. C'est juste que le lettrage fait qu'on a du mal à lire. Ouais, c'est combien? Ah oui, c'est moi qui ai mis. Ouais.
1: 700 non, balles.
0: 700 balles, ouais. Non, c'est moi qui ai rajouté. Il y avait une étiquette sans prix.
1: Quel voleur, ce colonel.
2: Le colonel, hein.
0: Non, mais c'est juste pour moi.
1: Non, mais ça, c'est le prix du cœur, c'est ça. Tu aimes Johnny, ça vaut
0: moins
1: 700
0: balles.
1: C'est pour
0: moi, puis pour mes héritiers.
2: C'est notre 700 balles. 700 sur 20, ça veut dire que c'est un bon album.
1: C'est énorme.
0: Adieu Miss Molly, avec ces quelques vers qui m'ont toujours impressionné. J'étais venu ici pour réparer votre télévision et je me retrouve au lit sur un volcan en éruption.
2: Eh oui.
0: Et bah, tout l'album est comme ça, hein. Les textes de Mallory sont superbes.
2: Bukowski peut s'accrocher. Hein.
0: Ouais. Et ça sera suivi d'un truc que j'ai découvert un peu plus tard, c'est Robert Gordon, qui était un mec qui faisait du rock'n'roll à l'époque punk.
2: Avec le guitariste Link Wray. Ça c'est 77 ou 78.
0: Ouais, 77, ouais. Et voilà, c'est l'avance très 4. Et voilà, c'est bien. C'est un disque que j'ai toujours eu. Bah, on peut dire c'est le premier disque que j'ai volé. En fait.
1: C'est un peu gay derrière, non?
0: Ouais. Hein? Bah, c'est
1: joyeux.
0: Franche camaraderie.
1: Ouais, voilà.
2: C'est ce qu'on appelle une bromance.
0: C'est débardeur et chemise ouverte jusqu'au nombril. Bah, bon,
1: mais sous un fond rose.
2: Le guitariste, c'est Link Wray.
0: Oui,
2: Link Rumble Wray.
0: Un monument du rock'n'roll américain.
2: Oui, du
0: surf.
2: Du surf, garage.
0: Bah, rock'n'roll. Hein.
2: Rock'n'roll.
0: Ouais.
2: Eh bien, encore
0: une petite
2: sélection que nous pouvons dédier donc à Big Joe, puisque là, c'est du Johnny et du Robert Gordon.
0: Ah bah oui, alors là,
2: ceci ne devrait pas lui déplaire. Ouais.
0: Adieu, Miss Molly.
1: Ok.
0: C'est super, vous allez voir, le texte est formidable.
1: Je vois son enthousiasme.
0: Et le morceau sélectionné de Robert Gordon, c'est The Fool. C'est un morceau de Lee Hazlewood. Il reprend des classiques de Billy Lee Riley, Flying Saucer Rock and Roll, Red Hot, et puis d'autres classiques du rock, on va dire. Et puis là, il y a un peu ce morceau qui est un peu différent. Voilà, c'était pour varier les plaisirs. Voilà,
2: allons-nous être emportés par The Fool? Et c'est bien possible. C'est parti.
0: The Fool, ouais.

0: Vous aimez ça le rock, vous, hein?
1: Ah oui.
2: J'aime pas le rock.
3: Grand titre.
0: Le rock, Jean-Yann. Exact. Plus de quand il date
3: 77.
0: Le rock à Memphis?
3: Il me semble, ouais. Puisque je suis allé voir.
0: 75.
3: Oh, j'ai perdu.
0: Ouais. Je savais bien parce que en 77, j'écoutais les Sex Pistols, j'écoutais plus Johnny. Je réécoute depuis.
1: Il écoute les deux depuis.
0: Depuis que les Sex Pistols sont séparés, je suis retourné à Johnny. En fait.
1: Oui, il a fallu qu'en 78, il prenne une décision.
3: C'est un va-et-vient, disons.
1: Il a quand même attendu.
0: Le va-et-vient, j'aime bien, moi.
3: Ah, bah écoute, quand c'est bien fait.
0: Ouais. Il nous reste du temps, là
3: Moins de 9 minutes.
1: Ah.
0: Ça fait deux morceaux plus un indicatif de fin, c'est génial. Voilà. On va pouvoir écouter Richard Hell. Alors, ça veut dire Richard, Ricky l'Enfer.
1: Ricky l'Enfer.
0: Chez Margerin.
3: Oui. Et ouais. Monsieur Margerin.
0: Et Marc Arian. Marc Arian, vous le connaissez, Marc Arian? Là, c'est un bon Arian qu'on va écouter.
3: Très bien.
0: Parce qu'il y en a des mauvais.
3: Ah bah ça.
1: Mais il y en a des bons.
0: C'est le morceau Liberté.
3: On m'a toujours dit que j'étais bon à rien.
1: C'est comme Bob Blanca.
0: Voilà, c'est comme tout. Hein, excusez-moi, mais même chez Brassens, il y a des mauvais morceaux.
1: Oui, mais c'est vrai.
0: C'est vrai. Mozart, non, mais Brassens, oui. Richard Hell. Alors, c'est un punk new-yorkais, vous qui connaissez bien New York.
3: Ouais.
0: Alors, il se prenait pour un poète un peu et il faisait de la chanson punk. Voyez.
1: Oui, un peu.
3: Et puis ça, le slam, ça vient des punks.
0: Après,
3: aussi.
0: Il a pris de la drogue et puis il s'est dit que c'était trop fatigant le rock. Alors, il a écrit des bouquins.
3: J'ai cru la drogue. La drogue, ça fatigue.
0: Oui, ouais, bah voilà, c'est ça. Du coup, ça donne
2: ça
0: plus envie de faire un groupe de jeunes. Quoi. Ouais,
2: ça rien, t'as un bon à rien après.
0: Voilà, Richard Hell. Alors, là, un titre, vous êtes traducteur toujours?
3: Je suis prêt.
0: The Kid with the Replaceable Head.
3: Ah, c'est le petit garçon où on peut remplacer sa tête.
0: Ah, voilà, d'accord. 33 tours celluloïdes.
3: Beau titre.
0: Donc, alors, coupé en celluloïdes.
3: Ouais, ouais.
0: Ah, c'est remplace sa tête.
1: Alors,
3: mais moi je suis le traducteur parfait, je traduis tout à l'envers.
0: Très bien.
3: Mais ouais. Richard, comme les autres.
1: Richard L, c'est probablement un pseudonyme.
0: Oui.
1: Mais il se trouve qu'en Alsace, il y a des Richard L.
0: Oui, c'est
1: mais
0: vrai.
1: Réellement. Et une fois, il y avait une notice nécrologique dans l'Alsace où c'était marqué Richard L, etc. etc. mais où il était nullement question de son passé dans les Voidodes ou dans le Television. Donc, j'ai supposé, à juste titre, que ce ne pouvait pas être le même.
3: Mais tu as un bon jugement.
1: Parce que j'étais prêt à mettre sur Facebook RIP Richard L.
3: Grosse faute.
1: Mais non, ce n'était pas le même.
0: T'aurais dû. C'est extrait du deuxième album de Richard. Le premier étant super, le deuxième étant moins bien, mais quand même avec des super morceaux. Il reprend quand même les Troggs et les Kings.
3: C'est Darty.
0: C'est Darty.
1: C'est dit par Richard L et Marc Arian.

0: La liberté, c'est ça.
1: On n'a pas vu leur passer.
0: Macarian, liberté, 45 tours, Malatia. Eh oui. Alors, vous avez aimé?
1: Adoré.
0: La liberté. Vous avez aimé la liberté?
2: Ah, Macarian, formidable. Hein.
0: Voilà.
2: Wunderbarala, alors je réfléchissais, mais il me semble bien que je l'ai.
0: Ah,
2: alors je crains d'avoir prêté une oreille inattentive à ce,
0: Le texte est
2: à
0: super.
2: Ce masterpiece.
0: Quand son père l'attend avec un gros bâton alors qu'il a fait l'amour toute la nuit, c'est formidable.
1: Horrible. Horrible. Vivement que ça cesse.
0: Voilà, merci à toutes et à tous de nous avoir écoutés et supportés. Merci de nous supporter. Merci à Cohérent, merci à Charlot.
2: Mais de rien, ce fut un réel plaisir.
0: On se retrouve la semaine prochaine, l'année prochaine, pardon.
1: On était fort.
0: Voilà. Sinon, il y aura de la rediff, et puis il y aura plein de sites. Enfin, vous pouvez toujours aller sur le kangourou.populus.ch, il y a toujours plein d'émissions. Kangourou.populus.ch. Voilà, salut.
1: Ciao.

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2: Bonjour, aujourd'hui pour les autres voix de la presse, nous recevons Sophie Lemaître. Bonjour Sophie.
3: Bonjour.
2: Donc Sophie, vous êtes docteur en droit, si je ne m'abuse, et vous venez de faire paraître un livre, Réduire au silence, édition rue de l'Échiquier. Donc Réduire au silence, comment le droit est perverti pour bâillonner médias et ONG. Alors très rapidement, qui êtes-vous et comment êtes-vous venu justement à vouloir éditer, rédiger un livre sur ces procès bâillons et toutes ces lois qui sont perverties pour faire taire un petit peu les lanceurs d'alerte, les ONG et les journalistes.
3: Donc, comme vous l'avez dit, je suis docteur en droit, chercheuse, je suis membre associée de l'IOD, l'Institut Ouest Droit et Europe de l'Université de Rennes. Et depuis 15 ans, en fait, je travaille sur les questions de corruption et d'environnement. Et en travaillant sur ce sujet, j'ai rencontré des personnes qui ont fait l'objet d'attaques, que ce soit des chercheurs, des journalistes ou bien des lanceurs d'alerte. Et au fil des années, je me suis dit qu'il y avait un sujet. En fait, il fallait s'intéresser à cette question de comment le droit peut être utilisé pour empêcher celles et ceux qui nous informent de nous informer. C'est comme ça que j'ai eu cette idée de travailler et de mener des recherches sur ce sujet-là et puis ensuite de publier un livre parce que pour moi, c'était important que le plus grand nombre en fait, de personnes se rendent compte, prennent la mesure de l'ampleur des attaques qui existent aujourd'hui à l'encontre des journalistes mais aussi des défenseurs de l'environnement, des ONG, des chercheurs et des lanceurs d'alerte.
2: Vous abordez pas uniquement les cas franco-français, vous êtes également justement sur des exemples qui sont au niveau international. On voit justement qu'il y a une sorte de rouleau compresseur là qui est en train de se mettre en place. Donc vous citez plusieurs atteintes, entre guillemets, plusieurs process qui permettent d'essayer de réduire au silence des personnes ou des ONG. C'est vrai que c'est assez vaste, hein, on voit ça. En France actuellement, on est très concerné par ce qu'on appelle les procès bâillons. Est-ce que vous pouvez nous expliquer un petit peu ce qu'est un procès bâillon et ce qu'il y a derrière un procès bâillon, autant de la part de la personne ou de l'entreprise qui va intenter le procès et les répercussions un petit peu sur les médias, les ONG ou les lanceurs d'alerte concernés?
3: Effectivement, donc comme vous le disiez, le livre, je regarde un petit peu les pratiques qui existent au niveau international, européen et français. Et je voulais vraiment dire, au niveau de la France, moi, c'est quelque chose qui m'a marqué quand j'ai commencé à mener mes recherches et à rédiger le livre. Je ne pensais pas que la France prendrait autant de place dans le livre. Je ne m'attendais pas à ce qu'il y ait autant d'attaques, en fait, autant d'attaques juridiques, puisque le livre se concentre vraiment sur la manière dont le droit est utilisé pour réduire au silence les journalistes et les ONG. Les chercheurs, etc. Et je ne m'attendais vraiment pas à ce niveau-là. Alors, par rapport à la question sur qu'est-ce qu'une poursuite bâillon, en fait, une poursuite bâillon, c'est une procédure, une poursuite qui a l'apparence d'une poursuite ordinaire. C'est-à-dire que en fait, l'objectif des poursuites bâillon, ce n'est pas de gagner le procès, ni d'obtenir justice parce qu'on estime que notre réputation a été atteinte ou parce qu'on a un droit qui a été violé. Mais en fait, l'objectif, c'est vraiment d'intimider et de dissuader d'autres de publier des informations sur des sujets d'intérêt public. À l'heure actuelle, on n'a pas une définition de ce qu'est une poursuite bâillon, donc on a plutôt en fait un ensemble de critères qui nous permettent de déterminer si on est face à une procédure bâillon ou à une poursuite bâillon. En anglais, d'ailleurs, on utilise le terme de SLAP pour Strategic Lawsuit Against Public Participation, poursuite stratégique altérant le débat public. Donc, ces critères, qu'est-ce qu'ils sont? Qu'est-ce qu'on a comme critères? La première chose, c'est de savoir si la plainte qui a été déposée, elle l'est faite à la suite d'une forme de participation publique sur un sujet d'intérêt public. Donc, par exemple, un article qui vient d'être publié sur des pratiques de corruption ou bien sur des atteintes à l'environnement. On va voir si la plainte est déposée contre un individu plutôt que contre une organisation. Donc, est-ce qu'on poursuit uniquement le journaliste ou est-ce qu'on poursuit le média et le journaliste. On regarde aussi le rapport de force, s'il est déséquilibré. Est-ce que c'est une multinationale qui va, par exemple, déposer plainte contre un petit média, je sais pas, une radio associative, ou bien un média où il y a deux, trois personnes. On regarde également le montant des dommages et intérêts qui sont demandés. Alors, c'est pas le seul facteur, parce qu'on voit de plus en plus que les dommages et intérêts demandés vont pas être forcément élevés, mais c'est un critère. On s'intéresse aussi à la question de savoir si la personne qui a déposé plainte fait en sorte de faire durer la procédure et d'épuiser toutes les voies de recours. Est-ce qu'elle va demander des délais supplémentaires, elle va faire des demandes de report, voire est-ce qu'elle va se désister à la veille, même peut-être le jour même du procès? Est-ce que la plainte est dénuée de fondement ou est-ce que les arguments sont peu solides? Est-ce qu'il va y avoir une multiplication des poursuites pour une même affaire? Donc, par exemple, une personne va être poursuivie au civil, au pénal, sur des fondements différents, par exemple en diffamation, pour violation du secret des affaires, etc. On va regarder, si on reste sur la question des médias, est-ce que c'est l'ensemble de l'article qui est visé? Est-ce que c'est un passage? Est-ce que c'est des dizaines de passages de l'article? Voilà, tous ces indices nous permettent de savoir si on est face à une procédure bâillon. Ce qu'il faut savoir, c'est que la procédure bâillon, c'est juste un nom global, mais qu'à l'intérieur, il y a différents fondements qui sont utilisés, c'est-à-dire qu'on va poursuivre, par exemple, en diffamation. La diffamation, c'est vraiment le fondement qu'on retrouve à travers le monde. Un exemple emblématique, la journaliste maltaise, qui est Daphne Caruana Galizia, qui a été assassinée en 2017. Au moment de son assassinat, elle faisait l'objet de 48 procédures en diffamation, à la fois au civil et au pénal. Mais on a d'autres fondements qui vont être utilisés, le dénigrement. Par exemple, l'ONG Bloom, qui est une association de protection et de défense de l'océan, fait l'objet d'une plainte depuis le mois de juin 2025 pour dénigrement, à la suite d'un communiqué de presse et d'un rapport que l'association a publié. On peut avoir une poursuite pour violation du secret des affaires. Là, la lettre vient de faire l'objet d'une poursuite de la part de la Monnaie de Paris, qui demande d'ailleurs 100 000 euros de dommages et intérêts. Donc on voit, il y a plein de fondements différents qui sont utilisés pour attaquer les journalistes, mais aussi toute personne qui s'exprime publiquement sur des sujets d'intérêt public. L'impact, il est désastreux. Pourquoi? Parce qu'en fait, cette procédure, c'est comme une épée de Damoclès au-dessus de la tête de la personne qui est poursuivie. Ces procédures vont durer plusieurs années. La personne ne va pas savoir si à la fin elle va être condamnée ou pas. Donc elle doit dédier pendant toutes ces années, pendant toute la durée de la procédure, la personne, le journaliste ou le média va devoir consacrer du temps et de l'argent à se défendre. Peut-être que la personne qui a déposé plainte va faire appel, va peut-être même aller jusqu'en cassation. Donc ça fait des coûts supplémentaires et un temps supplémentaire. Pendant ce temps-là, en fait, le journaliste et le média ne peuvent pas faire leur travail. En fait, ils vont pas pouvoir mener d'enquête parce que le journaliste doit pouvoir démontrer qu'il a fait un travail sérieux, qu'il n'a pas violé le secret des affaires, par exemple, ou qu'il n'a pas diffamé, porté atteinte à la réputation de telle personnalité du milieu des affaires ou de telle entreprise. Donc, on a un coût. L'objectif, c'est vraiment d'épuiser financièrement, émotionnellement, psychologiquement le journaliste ou le média qui est poursuivi en justice. Et le résultat, c'est quoi? C'est qu'il y a un risque d'autocensure, que le journaliste finisse par se dire « en fait, je ne vais plus travailler sur ce sujet-là, le risque est trop important », ou que le média dise « non, moi, je ne veux plus qu'aucun de mes journalistes ne travaille sur ce thème-là », et puis que d'autres journalistes se disent « non, en fait, vu ce que tel média a vécu, nous non plus, on va pas travailler sur ce thème-là ». Et donc, la conséquence, elle est sur nous, citoyens, parce que ça voudra dire que nous, on n'aura plus accès à de l'information sur des sujets d'intérêt public, par exemple, savoir si telle ou telle personne a versé un pot de vin ou a fait des détournements de fonds publics, si telle entreprise fait de la pollution, etc. Et donc, on ne pourra pas prendre des décisions en toute connaissance de cause. Et ça, pour moi, c'est dramatique. C'est cet ensemble, cet écosystème qui va avoir un impact, en fait, sur le travail des journalistes, des médias, mais aussi qui va avoir un impact sur nous, sur notre liberté, sur notre droit d'être informés.
2: Vous parlez également justement de pressions qui peuvent être économiques. Vous donnez l'exemple de la maison d'édition québécoise Éco-Société qui a été justement attaquée lors de la parution de son livre Noir Canada et où en fin de compte, là, les sommes qu'elle aurait dû payer étaient tellement importantes qu'elle a dû retirer le livre de la vente.
3: Oui, ça c'est un cas qui m'a personnellement marqué. Ce livre a été écrit notamment par Alain Deneau, donc un philosophe québécois. Donc, le livre date de 2008, Noir Canada. Quand la procédure Bayon a eu lieu, c'était en 2011 et j'ai eu un des derniers exemplaires encore disponible à la vente. Et ça m'a marqué de réaliser que ce livre-là, on ne pouvait plus. C'était terminé quand il y a eu un accord entre la maison d'édition et l'entreprise qui poursuivait la maison d'édition et mais aussi les auteurs. Suite à cet accord qui a été signé, mais on ne pouvait plus trouver ce livre. Donc ça m'a fortement marqué. Et c'est vraiment l'exemple même des conséquences de la poursuite Bayon. C'est qu'à la fin, on risque de ne plus du tout avoir de connaissances et d'informations. Donc ce livre n'existe plus à l'heure actuelle. On ne peut pas le trouver. Peut-être en bibliothèque, peut-être une version piratée en ligne, mais toujours est-il que vous ne pouvez pas l'acheter en librairie. Et c'est dommage parce que ce livre est hyper intéressant. Il nous permet de découvrir les pratiques de certaines entreprises canadiennes en Afrique. Et je pense que c'est un travail d'intérêt public et salutaire. Et malheureusement, parce que le montant des dommages et intérêts demandés était élevé et que la maison d'édition ne pouvait pas payer si elle perdait en justice, eh bien, elle a préféré transiger.
2: Parmi les exemples aussi que vous donnez, donc là on est plus sur un niveau international, ce sont des poursuites transfrontalières qui sont également très impactantes pour soit les médias, les journalistes, les ONG ou les lanceurs d'alerte qui sont incriminés.
3: Oui, ça c'est un autre des critères qu'on voit pour savoir si on fait face à une poursuite de Bayon, c'est est-ce qu'on est poursuivi là où on habite, là où l'article a été publié ou à l'étranger. Et on voit par exemple que le Royaume-Uni, c'est un peu le paradis des poursuites Bayon parce qu'il offre un cadre vraiment très protecteur, on va dire, ou en tout cas très avantageux pour les personnes qui déposent plainte contre des médias ou contre des ONG et chercheurs. D'abord, le coût, les frais de justice sont très élevés. Un avocat, il faut savoir que ça coûte à peu près 1000 pounds de l'heure. Donc très vite, les frais d'avocat, les frais de justice vont se monter à plusieurs centaines de milliers d'euros, voire plusieurs millions d'euros. Ensuite, les possibilités, les critères qui font qu'on puisse déposer plainte au Royaume-Uni sont assez faciles à remplir. On peut, par exemple, si on est un homme d'affaires, dire que ça va avoir un impact sur notre réputation au Royaume-Uni, même si notre business n'a pas lieu au Royaume-Uni. Donc, c'est des critères quand même assez simples à remplir. Et puis, les magistrats au Royaume-Uni ont une exigence, par exemple, sur les questions de la preuve qui est extrêmement élevée. Il va falloir que le journaliste qui est poursuivi démontre que ce qu'il dit est vrai. Et donc ça, la vérité du fait peut être très compliquée en fait à démontrer. Donc même si le journaliste est de bonne foi, même si il a fait un travail exceptionnel, c'est extrêmement documenté, c'est factuel, si le juge considère qu'il n'a pas réussi à démontrer la vérité, eh bien le journaliste pourrait être condamné. Donc les conséquences sont importantes quand on est poursuivi à l'étranger aussi parce qu'on ne connaît pas le système juridique. Qui connaît le système juridique anglais ou suisse, etc. Qui va parler parfaitement la langue du pays si, par exemple, on est poursuivi en Espagne, au Portugal ou en Allemagne, etc. Donc, la barrière de la langue, c'est aussi un problème et c'est une autre manière vraiment de vous épuiser et de vous intimider. C'est pour procédure transfrontalière.
2: Donc on parle de toutes ces procédures juridiques qui sont basées sur des lois. Vous parlez également de lois qui sont justement détournées pour museler la société civile. Quelles sont un peu ces lois ?
3: Oui, avec les procédures Bayon, en fait, ça va être des procédures qui vont plutôt être lancées par des entreprises ou par des personnalités politiques ou du milieu des affaires. Et puis on a en fait les États, les acteurs étatiques, les gouvernements qui ont à leur disposition tout un arsenal pour pouvoir empêcher les journalistes, les ONG, les défenseurs de l'environnement, les chercheurs, etc., de publier des informations sur des sujets d'intérêt public. Les États, en fait, ils ont à leur disposition plein de lois. Je pense par exemple aux lois sur les fake news, les fausses informations, aux lois sur la cybercriminalité, mais aussi, et c'est très utilisé dans de nombreux pays, les lois sur la sécurité nationale, les lois relatives à la délinquance économique et financière, donc ça va être tout ce qui est loi anti-blanchiment, loi de lutte contre la corruption, et puis on a aussi les lois relatives à la lutte contre le terrorisme. Et en fait, ces lois qui ont un but louable, lutter contre le blanchiment d'argent, lutter contre la corruption, lutter contre le terrorisme, vont être interprétées de telle manière à pouvoir cibler l'action, le travail des journalistes ou des ONG qui va déranger en fait la puissance publique. On sait par exemple, il y a des statistiques qui ont été données par l'UNESCO. Donc, contre les journalistes, on va avoir des poursuites pour blanchiment d'argent. On va même avoir en fait des fausses accusations, en tout cas des preuves qui vont être fabriquées contre des journalistes. Ça a été le cas en Azerbaïdjan, par exemple, aux Philippines ou au Guatemala, où les journalistes là ont pu être accusés de fraude fiscale, blanchiment d'argent et atteinte à la sécurité intérieure, etc., etc. Donc, on a ces lois-là qui visent à empêcher les journalistes de mener leurs actions. Et puis, on va aussi avoir des nouvelles lois qui vont être adoptées. Et je pense notamment à la question des lois sur les agents de l'étranger. La loi sur les agents de l'étranger, en fait, ça vient de Russie. C'est la Russie qui a adopté cette loi-là en 2012. Qu'est-ce que les lois sur les agents de l'étranger prévoient? Eh bien, en fait, elles prévoient que si on reçoit un certain pourcentage ou un certain montant de financement de l'étranger, eh bien, l'organisation, que ce soit un média, un journaliste, une ONG, doit s'inscrire sur un registre de l'étranger et donc va être appelé, dénommé agent de l'étranger. Ce qui a quand même une connotation très négative parce que agent de l'étranger, on l'associe à l'ennemi, au traître, etc. Et lorsqu'on est inscrit sur ce registre des agents de l'étranger, eh bien, on a face à plusieurs contraintes administratives très lourdes. On va devoir indiquer sur notre site internet qu'on est agent de l'étranger. À chaque fois qu'on publie un article ou un rapport, on va devoir écrire qu'on est agent de l'étranger. On va devoir publier tous les mois ou soumettre un rapport tous les mois, tous les trois mois au gouvernement sur nos finances, sur les activités qu'on a menées. Comme on est inscrit agent de l'étranger, eh bien, il y a des activités qu'on ne pourra plus faire. Si par exemple on fait de l'éducation aux médias, eh bien, on n'aura plus l'opportunité de pouvoir aller dans les écoles pour faire de l'éducation aux médias. Donc c'est extrêmement contraignant. Et puis dans l'imaginaire pour le citoyen, de voir une organisation appelée agent de l'étranger, ça va instaurer une méfiance, ça va briser la confiance en fait entre les citoyens et les médias. Donc ça, cette loi, elle vient de Russie, mais elle a fait, si je puis dire, plein de petits bébés, c'est-à-dire qu'il y a plusieurs pays à travers le monde qui ont adopté cette loi, qui ont répliqué cette loi en Azerbaïdjan, par exemple. Mais plus proche de nous, on a la Géorgie qui s'est dotée d'une loi sur les agents de l'étranger en 2024. Il y a eu des manifestations pendant des mois contre cette loi sur les agents de l'étranger, réprimée dans la violence, et les manifestations continuent encore aujourd'hui en fin 2025, et constamment les gens sont réprimés, violentés, arrêtés. En Hongrie, on a eu aussi une loi similaire, mais la Hongrie a été condamnée par la Cour de justice de l'Union européenne, qui a considéré que cette loi sur les agents de l'étranger était incompatible avec le droit européen. Donc la Hongrie, qu'est-ce qu'elle a fait? Eh bien, elle a décidé d'adopter un autre type de législation qui est tout aussi dévastateur pour les médias et pour la société civile de manière générale. Une petite fenêtre positive, on a la Cour européenne des droits de l'homme qui à deux reprises a considéré que la loi russe de 2012 qui a été modifiée à de multiples reprises est contraire à la Convention européenne des droits de l'homme. Donc ça c'est vraiment très important, mais malheureusement ça n'empêche pas les pays de se doter de ce type de législation. En Slovaquie cette année au printemps 2024, 2025, eh bien, la Slovaquie s'est dotée d'une législation similaire. Et puis, si on regarde juste la France, eh bien, en France, on a également une loi qui vise à lutter contre les ingérences étrangères qui a été adoptée en 2024. Alors, elle n'a pas la forme de la loi russe, mais il serait tout à fait possible de l'interpréter, puis surtout de l'amender par la suite pour cibler particulièrement les médias et la société civile. Et donc, je pense qu'il faut vraiment rester très vigilant en France sur certaines lois qui ont pu être adoptées et qui peuvent par la suite être interprétées, instrumentalisées pour empêcher les personnes de nous informer sur des sujets d'intérêt public.
2: Il semblerait donc que la France a été classée troisième au rang des pays justement où il y a le plus grand nombre d'alertes ou d'atteintes à la liberté d'expression. Ce classement, il est effectué comment et qu'est-ce qui a fait en sorte que la France soit si mal classée ?
3: Le Media Freedom Rapid Response, en fait, chaque année recense les violations qui sont commises contre les journalistes à travers l'Europe, les pays de l'Union européenne, membres de l'Union européenne, mais aussi les pays candidats à l'Union européenne. En 2020, donc, ce travail de recension a commencé en 2020. En 2020, ils avaient recensé à peu près 290 violations à travers l'Europe. Et en 2024, on est monté à 942 violations. Donc, on voit que les chiffres bondissent et que les journalistes sont de plus en plus ciblés. Eux, ils regardent plusieurs critères. Ils vont regarder, par exemple, les atteintes physiques, les agressions verbales, les méthodes de censure, les attaques juridiques comme les poursuites en justice ou les arrestations, les placements en détention, etc. Et dans les classements, depuis deux ans, la France est dans le top 3 des pays dans lesquels on retrouve le plus de violations. Pour l'année 2024, c'était l'Allemagne en premier lieu, suivi de l'Italie, puis de la France. On aura des données plus précises grâce au travail réalisé par l'Observatoire français des atteintes à la liberté de la presse, qui a été créé en 2024. Qui a pour objectif en fait de recenser toutes les atteintes aux médias, aux journalistes, enfin les atteintes à la liberté de la presse, et ça nous permettra vraiment d'avoir des données très précises sur ce qui se passe en France, parce que là le Media Freedom Rapid Response dépend des remontées de ce qu'il peut trouver en ligne, etc., qui est disponible, et l'Observatoire français des atteintes à la liberté de la presse est allé dans un travail plus poussé en discutant avec différents journalistes, médias pour identifier des cas qui ne seraient pas accessibles en ligne, qui ne seraient pas publics, parce qu'il y a aussi des médias qui peuvent avoir peur de s'exprimer ou des journalistes qui peuvent avoir peur de dire qu'ils ont fait l'objet d'une attaque, quelle qu'elle soit, par peur des conséquences et des représailles, par peur que la situation s'aggrave. Voilà, le travail de l'Observatoire français des atteintes à la liberté de la presse est vraiment essentiel. L'OFALP, c'est plus rapide. Et donc, on aura au mois de janvier un rapport, un état des lieux complet sur l'année 2024 et on verra à quel point la liberté de la presse, le droit à l'information, le droit d'être informé sont ou non respectés en France.
2: On parle beaucoup justement d'actions juridiques, mais vous signalez également tout un éventail de techniques utilisées pour réduire au silence, et où là on est plus sur de l'intimidation qui est faite auprès de ces personnes, justement auprès de la liberté d'expression.
3: Oui, ce qui est le plus visible, ça va être les agressions verbales, agressions physiques, le cyberharcèlement. Je pense par exemple à la journaliste Salomé Sake qui fait l'objet depuis plusieurs mois de vagues de cyberharcèlement d'une violence sans précédent. Autre exemple, la journaliste bretonne Morgane Large a vu les roues de sa voiture déboulonner à deux reprises. Ces atteintes-là, on les voit. Voilà, il existe plusieurs manières d'intimider, comme quand on a des journalistes qui sont arrêtés, placés en garde à vue, c'est aussi une manière de les intimider, ou violenter, je pense par exemple aux journalistes environnementaux qui couvrent les actions de désobéissance civile des défenseurs de l'environnement et qui, en couvrant les actions de ces défenseurs de l'environnement, se retrouvent ciblés par la police. Là, récemment, fin novembre, il y a eu des actions qui ont été menées dans une des usines de BASF. Donc, ça a été couvert par différents journalistes, notamment de Reporters, de Libération, etc. Et les journalistes ont été violentés, comme s'ils étaient eux-mêmes des défenseurs de l'environnement, des manifestants, comme s'ils étaient eux-mêmes en train de réaliser cette action de désobéissance civile, alors qu'ils sont là pour documenter. Et donc, si ils sont violentés, ils sont agressés, qu'ensuite ils se disent « non, c'est trop risqué pour moi, pour ma famille, etc. » et qu'ils ne sont plus là, comment est-ce que nous, on saura que il y a peut-être des produits interdits dans l'usine, il y a des pollutions, etc. Donc, on a des attaques qui sont très visibles, ces agressions physiques, ces agressions verbales, ces arrestations. Et puis, on a donc ces attaques qui sont, pour moi, je trouve, moins visibles. C'est cette arme du droit qui va être utilisée contre les journalistes.
2: Et vous parlez également de pressions qui sont faites sur des avocats qui défendent des journalistes, mais également sur des magistrats, entre autres les magistrats anticorruption qui sont souvent attaqués.
3: Oui, je suis très contente que vous parliez de ça parce que les journalistes, les ONG, les chercheurs, les lanceurs d'alerte, les défenseurs des droits humains ne sont pas les seuls ciblés. C'est vraiment l'ensemble des contre-pouvoirs qui sont ciblés. Et les avocats qui défendent les journalistes ou les défenseurs des droits humains, les associations, sont également ciblés. Récemment, on a une avocate qui a été poursuivie en diffamation à la suite de propos qu'elle a tenus en défendant son client, qui était une association environnementale. Elle est poursuivie alors qu'elle faisait son travail, défendre cette association. On a des avocats qui ont été ciblés, menacés de mort, notamment dans une liste d'avocats à battre publié dans des médias d'extrême droite. Et puis, les magistrats qui, eux, sont là pour veiller à ce que le droit est appliqué et respecté, notamment les magistrats anticorruption, vont être ciblés par des personnalités politiques. Et on l'a vu cette année, en 2025, à deux reprises, au moment de la condamnation en première instance du RN et de Marine Le Pen dans l'affaire des assistants parlementaires européens du RN. Donc, ils ont fait appel, hein, mais donc en condamnation en première instance, les magistrats qui ont eu à connaître de cette affaire, que ce soit les procureurs, mais aussi les juges, ont été menacés de mort. On a dû les placer sous protection policière. Et puis, une rhétorique extrêmement agressive a été utilisée. On va parler de gouvernement des juges, du fait que les juges sont dans un combat politique, que cette condamnation, ces condamnations, puisqu'on a entendu des discours similaires à la suite de la condamnation de Nicolas Sarkozy, toujours en première instance, et qu'il a fait appel fin septembre, donc on a entendu des propos très agressifs, atteinte très violente contre la démocratie, que ça viole toutes les limites de l'état de droit, que ce sont des pratiques contraires à l'état de droit. Des magistrats en particulier ont été ciblés et à nouveau menacés de mort et ont dû être placés sous protection policière. Donc ça, c'est pour moi, c'est extrêmement grave que des personnalités politiques de premier plan visent des magistrats parce que on brise la confiance entre les citoyens et la justice. On oublie que les magistrats appliquent le droit. Donc, on ne parle pas non plus du fond du dossier. Ça a permis d'éviter de parler de ce pourquoi telle ou telle personne faisait l'objet d'une procédure ou d'une action en justice pour corruption ou pour d'autres délits d'atteinte à la probité. Le risque, en fait, c'est que des magistrats, que ce soit des procureurs ou des juges d'instruction, des juges du siège, se disent « je vais peut-être pas travailler sur ces dossiers-là ». Or, ce sont vraiment des magistrats, tout comme les avocats, sont vraiment un rempart contre l'impunité. Ils sont là pour défendre l'état de droit, défendre nos droits. Et donc, s'ils ne sont plus en mesure de pouvoir faire leur travail, on n'est plus en démocratie.
2: On arrive au terme de l'émission. Je vais quand même signaler donc que dans votre livre, vous présentez également à la fin de l'ouvrage des boîtes à outils. Est-ce que vous pouvez très rapidement nous parler un petit peu de ces boîtes à outils et quels sont les intérêts de ces outils justement pour se prémunir ?
3: En écrivant le livre, le portrait est très sombre, en fait, et je voulais pas que le lecteur, la lectrice, se sente impuissante et se dise qu'il n'y a rien à faire. Et donc, voilà, je voulais donner la possibilité déjà aux personnes, dans une première boîte à outils, de savoir vers qui se tourner si on est un journaliste, un chercheur, un membre d'une ONG, on fait l'objet d'une attaque. Donc, savoir vers qui on peut se tourner, quelles sont les organisations qui peuvent nous accompagner, nous apporter une aide juridique, une aide financière, etc. Je trouve aussi important de savoir, de connaître ses droits. Et donc, j'ai une deuxième boîte à outils voilà, rappelle quels sont nos droits en cas de garde à vue, perquisition, convocation au tribunal ou devant la police. Je pense que c'est malheureusement, à l'heure actuelle, c'est essentiel de connaître ses droits. Et puis, une dernière boîte à outils, ou une boîte à idées plutôt, l'idée, c'était voilà, qu'on puisse passer à l'action.
2: Dans les différents outils, la semaine prochaine, nous recevrons Charlotte Claverel pour le Fonds pour la presse libre qui vient de lancer justement l'action Riposte pour soutenir les médias. Sophie Lemaitre, je vous remercie d'avoir répondu à nos questions. Donc, je rappelle, votre livre, c'est Réduire au silence, comment le droit est perverti pour bâillonner médias et ONG. C'est paru aux éditions Rue de l'Échiquier. Merci beaucoup.
3: Merci à vous.
2: C'était Les Hautes Voix de la Presse avec Sophie Lemaitre pour Réduire au silence. À la semaine prochaine, d'ici là.

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0: Nous sommes en direct sur Pinode et ses multiples ramifications. 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
0: Nous sommes le jeudi 23 juillet 2026 et il est très exactement 20h03. En direct du château de Montclon, atelier international de fabrique artistique pour la 21e édition des rencontres.

0: ce château sont un moment et un endroit very special. Un lieu de résidence, ok. Un centre de recherche, pourquoi pas. Un établi, ça c'est sûr. Une famille, un asile, un oasis bel et bien ancré dans le présent, voire même déjà un tout petit peu dans le futur. Les rencontres, comme le château, sont un lieu où l'on grandit, où l'on crée, où l'on tombe amoureux, où l'on prend feu par petits bouts parfois, où l'on s'abreuve de fuel vitaux, de vegetables, de sons, de lumière et de mots. Parfois, pendant les rencontres, on a le souffle coupé, quand le vertige ou le suspense nous prennent. Puis, d'autres fois encore, on renaît, et on renaît souvent, because the tool is the pool. Mais pas que, because, ici, que tu sois grand ou que tu sois petit, ce qui compte, c'est la circulation. La circulation d'un chapiteau à l'autre, la circulation d'un langage à l'autre, du réel à la fiction, d'une prairie à un atelier, du jour à la nuit, du moment où on fabrique à celui où on partage. Spectatrice, spectateur, artiste, actrice, acteur, habitante et habitant, voisine et voisin, toutes et tous, finalement, nous œuvrons de concert à ce qui se trame ici. Et oui, si vous, vous n'étiez pas là, nous, nous ne le serions pas non plus. Ou alors, inversement. Enfin, je sais pas. C'est pareil. Et puisque ces premiers rendez-vous de Radio Montlon sont en direct sur Pinode, nous allons ensemble et très concrètement ouvrir nos oreilles sur ce qui se passe dedans, dehors, avant, après, ici et là-bas. Spécial bisou pour les auditeuristes de Pinode. Pour cette heure que nous nous apprêtons à passer ensemble, nous suivrons le rythme organiquement désorganisé de ce qui nous entoure. Des groupes rampants ou chantants, des êtres errant joyeusement, des interruptions, des boucles temporelles, des communautés improbables d'enfants sauvages, des animaux sans poils ni bec, des hordes de fourmis, des fantômes taquins, des pierres qui parlent et bien sûr, des invités précieuses et précieux. Bonjour Simon Leroux.
1: Bonjour.
0: Bonjour. Bonjour Liam.
2: Salut.
0: Ça va, vous allez bien ?
3: Ouais, ça va bien.
0: Avant de rentrer dans cette conversation, je vous propose un petit retour en arrière, pas bien loin dans le temps, quelques 72 heures plus tôt, grand max. Avant que vous n'arriviez ici, ou sur les ondes, un petit groupe de vivantes et de vivants s'est affairé à mettre tout ça sur pied. Oui, oui, tout ça n'est pas apparu tout seul. Tout ça, c'est une billetterie cabane, un bar illuminé, un chapiteau comme on en a toujours rêvé, avec des spectacles en cours de construction dedans, et ça c'est rare, une caravane karaoké, un stand de tatouage de petite taille, des semaines, des mois, que dis-je, des années, voire des décennies de pratiques, de recherches et d'inventions. Une grande fabrication de fabriques fabriquées par des mains et des outils fabricants.
4: We are my son Neil and I. We are responsible for the parking, and we put like the how you say we build the parking space with this plastic, this red white. You know, everybody. I don't know the name. Everybody knows this red white. Tada! You hear it? This one, It took us now hours to, you know, it's the old one, to take it, you know, it's a cow here, and we cannot use it again, but we tried to use it again, what the fuck. So, this is what we you know, the parking, yeah. And with these sticks, you know, these sticks here, wooden sticks, the wooden sticks into the floor. Into the desert, yeah, like
1: yes.
4: This. And then this shitty plastic around to mark the places pour les jolies voitures.
0: Et oui, c'est bien Michael et son fils qui ont installé si joliment le parking qui vous a permis de garer vos voitures pour arriver jusqu'ici. Et quand on demande à Mathieu c'est quoi son outil préféré, eh bien, il répond.
2: J'aurais dit la voiture du château. Parce que ça m'a permis un peu de voyager dans la région, de découvrir un peu. Puis je trouve que c'est toujours sympa de faire les runs avec les artistes. Comme ça, on discute un peu sur la route.

0: mieux que la cuisine même. Et de pousser les fleurs pour les abeilles.
1: Quand on discute avec Liam, juste après avoir parlé avec Molly, qui nous cause de ses gossips, de sa cuisine et de son travail de la terre, eh bien, à Liam, quand on lui demande ce qu'elle fabrique ici, elle dit...
2: Bah, en vrai, souvent, on défabrique pas mal. On va souvent à la déchetterie. Et du coup, ça se remplit énormément de trucs qui ne peuvent pas être utilisés. Du coup, on enlève des choses pour les jeter. Et on fait beaucoup ça, en vrai. On se dit, ah, ça sert plus à rien, ou ça, c'est pourri, et on les enlève.
3: On fait le tri.
2: Ouais.
1: Drago, lui, c'est le poly-outil. C'est l'outil qui fait tout qui lui plaît.
4: Moi, mon outil préféré, je pense, ça serait le couteau suisse. Parce qu'il y a beaucoup de... Il y a beaucoup de trucs, par exemple. J'en ai un où il y a une loupe, une boussole, deux couteaux, une scie, un ciseau. Et il y a plein de choses, en fait. Donc, il y a même un tournevis, deux. Tu vois. Du coup, je pense... Ouais.
5: Et c'est quoi ton outil préféré, ici?
6: Bien sûr, la mandoline. Oui, parce que je la prête pas, ma mandoline. Elle fait toutes les campagnes de mon clon et elle a l'appétit féroce, donc je ne la prête pas parce qu'elle mange les doigts.
1: Et la mandoline de Catherine, eh ben, ça n'a rien à voir avec une sérénade. Ouais, on fait les blagues qu'on peut. Parce que Catherine, en réalité, voilà ce qu'elle fabrique.
6: Je fabrique des mandalas gustatifs sous les ordres de Molly ou de Ranka. Et c'est des choses finalement qui m'accompagnent le reste de l'année parce que c'est une façon de cuisiner et de percevoir la nourriture comme autre chose que quelque chose qui remplit. Ça remplit le ventre certainement, mais ça remplit aussi le sens du partage, le sens de préparer quelque chose, et c'est quelque chose qui me convient vraiment bien.
1: Et d'un peu plus loin, mais depuis si longtemps, quand on pose la question à Pierre, il répond.
7: Mon outil préféré à Montelon, c'est clairement le poste à souder.
1: Ok Pierre. Par contre, alors qu'il était encore en train de laver un par un les plus de 500 verres Duralex dans lesquels vous allez boire de délicieux jus de gingembre, Mathieu, qui adore la voiture pour les runs avec les artistes, bénévole et ancien stagiaire, lui, il ne prend pas la question à la légère du tout. Et du coup, ça donne...
5: C'est quoi ton outil préféré à Montelon ?
8: Mon outil ?
5: Ouais.
8: Mon outil. Voilà.
1: Bah, alors oui, c'est pas toujours facile d'être certain des mots qu'on utilise. Et celui-là, le mot outil, il est tout à fait multiple. Alors, Ben, un outil, concrètement, c'est quoi ?
9: Eh bien, selon une définition que j'ai trouvée sur Internet, un outil est un objet physique utilisé par un être vivant, ça nous concerne, mais pas que les humains, directement ou par l'intermédiaire d'une machine. S'il y a une machine en jeu, c'est aussi un outil.
5: Okay.
9: Il améliore l'efficacité des actions entreprises et donne accès à des actions impossibles autrement. Voilà. Ça vient du latin usitilium, aussi plus ancien encore, usitilia, objet nécessaire, ça veut la même racine que ustensile, outil utilisé aussi, c'est la même racine.
1: Ok, mais un outil, c'est pas toujours tangible.
9: Non, il y a des outils conceptuels.
5: Par exemple.
9: Ouais, ça c'est possible. Et un outil conceptuel, c'est un moyen pour atteindre des buts qui ne sont pas inhérents à l'outil lui-même.
1: Ok, donc un outil, si je comprends bien, ça s'utilise selon les contextes et les besoins.
9: Bah, la contextualisation, par exemple, c'est un super outil conceptuel.
1: Ah, c'est l'outil de l'outil.
9: Bah, si on comprend pas quelque chose et on le contextualise, des fois, on arrive à comprendre.
1: Ok. Bon, d'accord. Et on va écouter ce que dit Théo.
3: Très bien. Mon outil préféré ici.
10: Ouais.
3: Je sais pas si j'ai un outil préféré ici, mais plutôt des. Ah, je saurais pas dire si c'est un outil. C'est plutôt des choses informelles. Moi, ce que j'aime bien, c'est les liens entre les gens qui sont ici.
1: Et ces liens-là, dont parle Théo, eh bien, ils sont plusieurs, ils et elles sont plusieurs à y œuvrer. Et ce n'est même pas vraiment un travail, ce n'est pas vraiment un métier, ce n'est même pas toujours une intention. Fabriquer des liens, c'est exactement ce que fait Jean-Benoît depuis le début. Et il le fait juste après.

0: après que d'autres avant lui aient passé le fil à tisser.
1: Qu'est-ce que je fabrique ici? Ben, je crois que je fabrique un peu de lien entre les gens. Ça m'intéresse. Mais c'est naturel, j'aime bien vraiment la collaboration, la coopération, la co-invention. Et du coup, c'est vraiment une réflexion mais en même temps une pratique, surtout une pratique d'ailleurs, plus qu'une réflexion. Ici à Montlon, comment faire venir des gens et qu'ils soient encore, qu'ils soient une part active, inventive, créative. Et ça, j'ai l'impression de participer à fabriquer ça ici.
2: On fabrique des rêves l'hiver, des rêves pour l'été.
3: Et c'est quoi ton outil préféré pour fabriquer ça?
2: Ah, les réunions.
4: Il y a beaucoup de réunions.
0: Vic, elle habite ici en été comme en hiver. Elle habite ici avec Liam, Simon et bien d'autres. Et oui, elle participe à beaucoup, beaucoup, beaucoup de réunions pour que tout ça sorte de terre pour nous accueillir ce soir, demain et après-demain. Mais à ses côtés, à leur côté, il y a aussi ponctuellement des bénévoles qui, elles et eux, viennent tout juste d'arriver et n'ont aucune idée de ce qui les attend.
4: Mais je pense que je vais me fabriquer de nouveaux liens, en vrai. Je pense que ça s'appelle les rencontres de mon compte, pas pour rien. Et en plus de ça, je suis dans une autre dimension vu que je fais partie des bénévoles. On va se voir du matin au soir. Et moi, j'adore ce genre de moment qui réunit, où tu deviens coloc de personnes que tu connais pas du tout. Tu te réveilles la tante en face d'eux, tu te retrouves le matin au petit-déj alors que tu les as jamais vus. Et surtout, tu apprends à créer ensemble, que ce soit des panneaux signalétiques ou un repas ou un espace, juste tout simplement. Du coup, je pense que c'est ça que je vais construire cette semaine, j'espère. En tout cas, j'en ai envie.
0: Seb, lui, au contraire, il connaît l'endroit depuis très longtemps. Et quand on lui demande ce qu'il fabrique ici, il dit...
5: Des spectacles, des choses à dire, ouais, des histoires de vie, des familles, des enfants, des ruptures aussi. Ouais, en tout cas, c'est ça pour moi, c'est... Ça fabrique du lien, c'est une fabrique d'aventure.
6: Toi, qu'est-ce que tu fabriques ici?
7: Le monde. Je pense que là, en fait, ce que je fabrique, c'est des cabanes, déjà. Ce qu'on fabrique avec nous, pour l'instant, c'est... Alors moi, ce que je fabrique avec Nour, c'est des cabanes et...
8: J'essaye d'aider Nour à fabriquer son avenir, mais c'est très dur.
0: Le monde, des cabanes, leurs avenirs, de l'aventure quoi. Pour Nour, Antonia et Drago, c'est pareil. Et surtout, ça doit être drôle et sans plan.
9: Ouais, mais il y a un côté... désorganisé ici, où justement on fabrique de l'organisation.
4: Ah, c'est vrai.
9: Vu qu'il y a tout à faire un peu des fois, il faut fabriquer soi-même l'organisation. Et des fois, ça passe par juste se croiser et dire qu'est-ce que tu fais aujourd'hui ? Bah, je fabrique de l'organisation.
0: L'organisation dont parle Simon, c'est aussi des histoires. Les histoires qu'on se raconte pour que ça tienne. On écoute une histoire ?
10: Il y a environ une vingtaine d'années, des scientifiques, des chercheurs ont essayé de faire une expérience d'archéologie, donc expérimentale, en reconstruisant un village de huttes, comme au néolithique, et en proposant à des familles avec enfants d'aller vivre quelques semaines dans cet espace-là. Et en fait, on s'aperçoit qu'un groupe trop petit peut pas être autonome parce qu'on se spécialise. Certains vont être plus performants à la chasse, et à les chasser, même si c'était un peu truqué, parce qu'effectivement, on leur mettait des truites dans leur ruisseau pour pêcher, ou piéger des lièvres, il faut quand même avoir beaucoup de chance et un peu de compétence. D'autres se spécialisaient sur pouvoir gérer les animaux, être assez calme pour que la vache accepte de donner son lait. Et puis qu'en fait, préparer des repas en faisant des bouillies, en pilant, en faisant des farines, ça demande énormément de temps. Et qu'en fait, on ne peut pas être tout seul parce qu'on y passe sa journée à préparer à manger et on ne peut pas tout faire. On ne peut pas tout faire tout seul. Donc il y a une taille minimum du groupe pour être vraiment autonome. On ne peut pas être autonome tout seul.
0: Ben non, on ne peut pas être tout seul. Et ce soir, il manquait quelqu'un parmi nous et on n'a pas envie qu'il ne soit pas là. On n'a pas envie d'être seul sans lui. Donc, il est 20h21, vous êtes toujours en direct sur Radio Montlon, diffusée sur Pinode, et c'est l'heure du duplex.
11: Allô ?
12: Allô, salut ?
11: Allô, Jean-Benoît ?
12: Ouais, c'est moi.
11: Écoute, tu es complètement en duplex, là, il y a des gens qui t'écoutent. Alors, il y a des gens qui t'écoutent à Montlon, qui t'entendent, là, tout de suite, et il y a des gens qui t'entendent sur Pinode aussi.
12: Génial.
11: Et toi, je crois que tu es à Chalon, au festival, parce que tu joues, c'est ça ?
12: Ouais. Je suis à Chalon, sur Saône. J'ai joué mon spectacle là, qui s'appelle, à 17h. Et du coup, là, j'ai eu le temps de prendre une douche. Et je me détends, je suis relax. Donc, je déambule dans les rues de Chalon, qui sont fort. Il y a du monde.
11: Ouais, c'est fort occupé.
12: Il y a du monde. Il y a des affiches partout. Là, il y a un spectacle de site avec des acrobates et qui parlent aussi, qui racontent une histoire. Mais je suis juste passé avec le gradin de Gaël. Je reconnais les gradins. Donc, il y a beaucoup d'installations ici, mais je vais m'échapper un peu. Il y a les gens, ils ont l'air contents. Ils sont bronzés, ils sont en tenue, ils sont en short, ils sont en tenue légère. C'est relativement lourd. Mais ils ont l'air contents quand même. Je trouve que les gens sont souriants, sont beaux. Voilà, il fait un peu plus frais. Sinon, la journée fait un peu chaud, quoi. Ça passe un peu la ville.
0: Et Jean-Benoît,
11: il y a le rugby.
0: Tu m'entends ?
12: Ouais, je t'entends.
0: Est-ce qu'il y a une piscine à Chalon ?
12: Est-ce qu'il y a quoi ?
0: Une piscine.
12: Ah, j'entends pas.
11: Est-ce qu'il y a une piscine ?
12: Ah, une piscine. Il n'y a pas une piscine dans la rue. Je pense qu'il y a une piscine municipale. Je sais qu'il y a une piscine municipale là-bas.
11: Mais il y a la Saône. Il y a la Saône.
12: Et il y a la Saône. Ouais. Il y a la Saône. Surtout la Saône, quand même, gros fleuve. Fleuve humble, comme dirait Thomas. Thomas qui est avec nous, qui trouve que la Saône est humble. Alors, on n'a pas trop développé sur la question de cette humilité du fleuve. Mais peut-être je pourrais l'interroger et puis on pourra en reparler demain.
11: Mais excuse-moi d'être un peu tatillon, mais est-ce que la Saône, c'est vraiment un fleuve ?
12: Ah bah oui.
11: Ah bon ?
12: Ah bah là, ouais, carrément.
11: Non, je crois que c'est pas un fleuve. Ça se jette pas dans la mer ou dans l'océan, si ?
12: Ah, peut-être. Ouais, mais quand même, il est gros, hein. La Saône est grosse.
0: Ouais, mais moi, je crois que c'est moins bien qu'une piscine, because...
13: The favorite tool is the pool.
0: Ok. Nous sommes toujours en direct de Radio Montlon et j'aimerais qu'on fasse un tonnerre d'applaudissements pour Jean-Benoît en direct de Chalon.
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0: Il est 20h24 et nous sommes toujours en duplex et en direct sur Pinode. C'est le moment de notre conversation avec les invités. Et donc je vous demande aussi d'applaudir Alex qui va se joindre à nous. Nous voilà donc toutes et tous réunis autour de cette magnifique table, dans ce petit courant d'air. Sur la petite scène, à côté de la moyenne scène, derrière le petit chapiteau. Autour de la table, il y a Alex, Liam et Simon. Donc vous imaginez bien, ma première question c'est, qu'est-ce que vous fabriquez ici ?
17: Je fabrique des chansons ici. Voilà. Je fabrique ma main disque, exactement.
18: Et moi, je fabrique des images, principalement. Des images qui bougent et des images qui ne bougent pas.
0: Ah, c'est quoi une image qui bouge et une image qui ne bouge pas ?
18: Alors, ça peut être un dessin, par exemple. Ça peut être un dessin et une image qui bouge, c'est un dessin animé. Voilà.
0: Ah, c'est logique.
18: Voilà, tout simplement, pour l'instant.
0: Et toi, Liam ?
4: On a fabriqué la régie du site. Tout ce qui est les choses sur lesquelles vous êtes assises ou les choses sur lesquelles il y a des trucs accrochés. Tout ce qui permet de pouvoir passer un bon festival.
0: Et c'est quoi pour vous un outil ? Quand on fait de la musique, du dessin animé, de la régie, mais aussi des spectacles. Je crois que tu fais aussi des spectacles, Liam.
4: Ouais.
0: Voilà. C'est quoi des outils alors pour vous ? Elle n'est pas facile cette question, j'en conviens. Mais
4: bon. Un outil, c'est ce qui va aider à faire quelque chose en un peu mieux ou en un peu plus compliqué et ou en plus rapide. Après, des fois, ça dépend parce que c'est un peu plus long d'apprendre comment utiliser l'outil que de le faire soi-même. Ça dépend un peu pourquoi.
11: Moi, si vous voulez, j'ai des exemples d'outils des animaux. Donc les animaux, ils ont plein d'outils. Enfin, il y a plein d'animaux qui ont des outils. Les singes, des bâtons, des cailloux, les castors, les bouts de bois pour faire des barrages, leurs dents, tous nos sens sont des outils, bien entendu. Et par exemple, le cacatoès, vous voyez ce très bel oiseau, lui, il est capable de prendre un bâton pointu, de percer un fruit, de prendre une paille, donc il a deux outils, il l'insère dans le fruit, et là, il aspire une graine. Donc en gros, c'est tout ce qui peut démultiplier nos possibilités. Et dans le monde de l'art et de la création, mais pas que, j'ai l'impression qu'on en utilise vraiment tout le temps, quoi.
18: Et de plus en plus. De plus en plus d'outils. Moi, c'est vrai que l'outil que j'utilise, enfin là, les outils que j'utilise en l'occurrence, ne sont pas des outils très pratiques, enfin, qui ne produisent pas de l'efficacité, dans le sens où c'est aussi l'intérêt, ça peut être aussi l'intérêt des outils. Mais là, en l'occurrence, pour faire les images, par exemple, j'utilise des crayons de couleur, alors que j'utilise aussi des ordinateurs pour les faire bouger. Mais... Et pour faire bouger les images, je fais du stop motion, c'est-à-dire image par image, je viens bouger les choses. Ce qui prend beaucoup plus de temps que si on utilisait des outils classiques. Voilà. Donc c'est vrai que là, pour le coup, j'ai une utilisation de l'outil un peu décalée, mais voilà.
17: Oui, j'imagine que ça peut être utilisé comme un médium pour décaler un truc aussi. Mais ça, c'est une manière très artistique de voir ça. Mais ça peut être beaucoup plus pratico-pratique. Mais en gros, oui, ça peut aider aussi à réfléchir différemment. Justement, si on décide, comme tu disais, que des fois l'outil ça complique, si on décide d'utiliser un outil qu'on n'a pas l'habitude d'utiliser, du coup on envisage les choses d'un autre œil, du coup on y va différemment. Et ça ouvre différentes visions des choses, j'imagine, l'outil en question. Ça conditionne aussi après, en retour, comment on va agir. Voilà. Mais ça aussi, ça peut aussi simplement à mieux réussir un truc.
0: Et toi, par exemple, dans le choix des instruments, parce que ça fait donc 3-4 jours que Ben et moi, on est là, et on a eu la chance d'entendre une générale, une sortie de travail, une sortie de résidence liée à cet album que tu es en train de construire. Est-ce que tu as l'impression que choisir des instruments, choisir des pédales d'effet, choisir, je ne sais pas, je sais pas tout ce que tu utilises, est-ce que tu vas d'abord intuitivement chercher des outils? Puis tu vois ce que ça provoque comme musique pour toi ? Ou est-ce que c'est l'inverse ?
17: L'outil de base pour... En gros, d'abord, alors mon outil de base, c'est la guitare. Et la voix, la voix qui est un outil, mais bon, comme c'est à l'intérieur, je ne sais pas si on classe ça comme un outil ou pas. Mais donc ça, c'est donc l'instrument. Et après, les autres, en particulier, si on parle des machines plus évoluées, j'imagine que c'est pareil pour à peu près toutes les pratiques. Mais quand c'est des machines un peu aussi numériques et tout ça, c'est vrai qu'on y va des fois de manière intuitive ou même des fois, on essaye de comprendre comment ça fonctionne. Je veux dire, soit peut-être avec un ordi ou avec n'importe quoi. Et du coup, une fois qu'on y est, souvent la machine répond vraiment à ce qu'on a essayé d'y faire. Et avec c'est aussi ces impossibilités enfin, des choses qu'on a imaginées. Puis par les impossibilités, d'un coup, ça crée un truc nouveau. Et donc ça influence, on va dire. Mais en gros, l'idée, moi, surtout, c'est l'outil vraiment, c'est la guitare. C'est qu'il faut que ça puisse être sonné juste comme ça, de manière très simple. Et puis après, le reste, ça amplifie, ça colore, mais ça définit pas la musique.
0: Si tu es d'accord, parce qu'on a glissé notre micro dans ce petit atelier dans lequel tu nous as conviés hier soir, d'ailleurs, c'était hier soir ?
17: Avant-hier soir,
0: pardon. Ouais. On peut en diffuser un petit bout ?
17: Oui, bien sûr.
0: Comme ça, on entend ce dont il est question.

0: Et si vous voulez entendre le reste et la suite, c'est donc ce soir à 23h.
1: Exactement.
0: Dans le...
1: En face de nous.
0: En face de nous, dans le chapiteau illuminé bar à côté de la moyenne scène, à côté de la petite scène où nous nous trouvons.
1: Attends, je crois que je suis sur la moyenne scène.
0: Ah, t'es direct sur la moyenne.
1: Ouais, je suis sur la moyenne.
0: Ouais, ouais, ouais, elle fait là-bas. Plus musique, elle fait plus concert. C'est un outil adéquat, je suis d'accord. Il y a un penseur que j'aime bien qui s'appelle Marshall McLuhan, qui a beaucoup réfléchi sur les médias. Et il dit un truc que je trouve très, très juste et très important à ne pas oublier, surtout en 2026. Il dit, les outils qu'on choisit, les outils que l'on préfère pour fabriquer, seront ceux qui nous fabriquent dans le futur. Ça me fait à la fois hyper peur et je trouve ça hyper excitant, du coup, de comment on choisit les outils qu'on prend dans nos mains et qu'est-ce qu'on en fait. Simon, du coup, toi, les crayons de couleur, le stop motion, on est vraiment sur du low-tech et on a besoin des mains. Il n'y a pas de doute. On a besoin des mains, des yeux, de tout.
2: Ouais, on a besoin du temps aussi, vachement. Et c'est ça qui me plaît bien. Et à la fois, ça peut être hyper étaler un processus de création. Ça peut être aussi hyper mauvais. Il y a une spontanéité des fois qui est bien. Et en fait, là, ces outils-là peuvent aussi nous perdre, je trouve. Enfin, ça m'arrive. Mmh. Voilà. Ou t'en fais trop, ou tu vas trop loin dans un dessin. Donc, oui, c'est low-tech, mais ça peut être...
3: Est-ce que tu parles du doute?
2: Tout à fait. Qui est un bel outil aussi, d'ailleurs.
3: Ça peut être un outil, mais c'est une bonne question, parce que le doute dans toutes nos pratiques, ça, c'est là tout le temps, ça peut être là tout le temps, et des fois, c'est chouette, et des fois, ça empêche beaucoup de choses. Je sais que, par exemple, avec Laurie, nous, on travaille beaucoup à la dernière minute.
4: Ouais. Comme ici.
3: Comme ici, par exemple. On a continué de monter les trucs vraiment à la fin. Et moi, j'aime beaucoup ce truc de dernière minute. Et des fois, pas du tout. Des fois, j'aime bien avoir vraiment beaucoup de temps. Et donc, j'imagine que c'est pareil pour vous. Enfin, je sais pas, par exemple, toi, Liam, dans tes pratiques, le doute...
5: Il est tout le temps là, en vrai. Ouais. Surtout pendant les moments de création, où on part d'une idée et on sait qu'on a un an et demi pour faire un spectacle. Et on se demande à chaque fois si c'est une bonne idée, tout le temps. Même après que le spectacle soit sorti, des fois. Et en même temps, ça permet de se poser plein de questions et d'aller à des endroits où tu ne serais pas allé si tu n'avais pas douté. Du coup, je pense que c'est bien de douter, quand même.
0: Mmh. Ouais. Et juste à côté, là, pendant qu'on se parle, je crois qu'il y a une autre pièce qui s'appelle Autoken et qui est écrite et réalisée par Anne Corté. Non, ce n'est pas maintenant. Si, c'est maintenant. C'est en ce moment, depuis 5 minutes exactement.
5: Dans 10 minutes.
0: Dans 10 minutes, ça va démarrer. Ouais. Mais restez avec nous encore un peu, ça joue aussi demain. Donc, Autoken, elle utilise un outil assez dingo. Ouais, d'accord, à plus. qui s'appelle l'autotune. Et c'est un outil, du coup, où elle reste à l'intérieur de la voix, du son, mais l'outil lui renvoie comme une autre personne. Parce que la voix, enfin, toi, tu le sais bien ça, Alex. La voix, et puis d'ailleurs, en ayant vu ta sortie de résidence, j'ai vu à quel point physiquement, d'un coup, tu te métamorphoses pour partager les chants. Et ça, je me dis, ben, c'est ce lien tellement proche, tellement serré entre la personne et la voix, c'est quand même hallucinant, quoi. On ne peut pas trop tricher avec nos voix. Eh bien, Anne Corté, c'est tout l'inverse qu'elle fait, puisqu'elle va coller des autotuneurs. Vous voyez l'autotune, ce que c'est ? Joule et tout ça, là, comme ça. Bref, et ben c'est ça qu'elle fait pour interpréter donc 5 personnages, dont une balle.
6: On est là.
7: C'est le plus fort.
6: Ouais, ok. Donc, vous ne savez pas ce que chercher le kit de secours.
7: Votre jambe. Vous sentez votre jambe? Là, je peux toucher la jambe? Vous sentez? Oh, je sens. C'est bien, il faut qu'il reste avec nous. Il faut lui parler.
6: Ça va.
7: Ça peut le temps.
6: Ouais, tu sais, ça va aller. Je t'aime un maximum. Je te fais mal.
0: Autoken, c'est un duel déloyal entre une balle perdue et un humain. Il y a des flics pleins de bavures tout autour et il y a des industriels démoniaques de l'armement juste au milieu. Ouais, il y a un gros souci, mais il y a aussi beaucoup d'amour. Lui, celui qui est au sol, il y est pour rien. Et les autres, tout autour, ils y sont pour tout. Ils ont tout prévu, tout cassé, tout armé, même la bavure. Et si on se rebelle pas, comment qu'on va faire pour résister ? Hein ? Vous êtes toujours en direct sur Radio Montelon, il est 20h37 et c'est l'heure de la chronique du duel par Mathieu, toujours en train de laver 500 verres d'Uralex.
4: En Côte d'Or, du côté de Autun, je ne sais pas si tu connais Autun. C'est l'intendant d'un domaine forestier. Déjà, il y en a un, il est intendant d'un domaine forestier. L'autre est venu faire une chasse à court sur ce domaine. Les deux se détestent. Ils ne s'aiment pas naturellement, vraiment. Donc, l'intendant envoie une lettre pour dire que, voilà, quand même, il n'a pas aimé. L'autre lui répond par lettre en disant qu'il n'a pas aimé sa première lettre. L'intendant lui dit, ben, puisque c'est ça, je ne veux plus avoir affaire à vous, monsieur. Et l'autre, le chasseur, lui répond, si vous faites ça, vous êtes un sot et un lâche. Et du coup, ben, bagarre. Parce qu'on s'énerve.
0: Eh ben voilà, c'est la bagarre. Quand on ne sait plus quoi faire, quand on n'est pas d'accord, qu'est-ce qu'on fait ? On se met dessus. C'est comme ça. C'est pas facile quand on n'est pas d'accord. Et aujourd'hui, on a plein de raisons de ne pas être d'accord. Eh ben, comment qu'on fait aujourd'hui ? Le duel, ok ? Mais avec qui ? Contre quoi ? Et comment ? Quand l'ennemi n'a même plus de forme ni de contour. Alors, Ben et moi, et je suis sûre que c'est pareil pour vous, on n'est pas vraiment des gros violents, ni des grosses violentes, on est d'accord ? Ok. Alors on s'est dit, fort inspiré par Molly, qu'on pourrait toutes et tous, ensemble, on n'est plus très nombreux mais c'est pas grave, faire un grand cri. Un grand cri contre ce qui nous met en colère, contre ce qui ne passe pas, contre ce qu'on ne veut plus laisser faire. Un grand cri au lieu de laisser glisser sous le tapis. On pourrait faire un duel contre l'injustice, contre les aberrations. On pourrait faire un duel comme on ferait un grand cri. Et la reine du grand cri, c'est Molly.
8: Hey, quand tu veux, tu fais exactement comme tu veux. Si tu as besoin d'arrêter avant moi ou avant Jean, on crie jusqu'au bout, ok?
9: Ok, ça va.
8: Et...

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1: Alors, manuel de la photo ratée de Thomas Lélu. Pour prendre une photo aléatoire, comment qu'on fait ? Une photo aléatoire, c'est une photo obtenue lorsqu'on ne fait pas de cadrage. Il faut laisser pendre l'appareil à son cou, le laisser balloter de gauche à droite, jusqu'à ce que l'appareil se déclenche de lui-même. Il faut marcher assez vite, il faut même courir. Alors là, vous obtiendrez de magnifiques photos aléatoires. Place tes doigts dans la lumière. Au bout des phalanges, il y a des plis, il y a des crêtes, il y a des sillons. Ça trace des boucles ou des spirales. Ça fait des dessins sur la peau. Et ces dessins n'appartiennent qu'à toi. Regarde-les bien. On dirait des micro-cicatrices. Ou alors, c'est de l'usure. Je ne sais pas si c'est normal d'avoir autant de plis. Si tu gardes les mains dans l'eau, comme après la baignade ou la vaisselle, si tu plonges tes mains assez longtemps dans l'eau, la peau devient toute ridée. Avoir l'air vieux du bout des doigts pendant quelques minutes, c'est curieux, non ? Au bout des phalanges, on peut mettre toutes sortes d'objets. Des aimants, des ciseaux, des limes, des clés. On pourrait avoir les doigts comme des couteaux suisses, avec des prothèses dernier cri. Ça serait du biohacking. On pourrait ressentir les champs électromagnétiques, le micro-ondes de la cuisine, le moteur du tram qui traverse la ville au loin. Au bout des doigts, on aurait comme des yeux qui capteraient les champs invisibles.

0: Et alors pour vous, Alex, Liam et Simon, c'est quoi vos outils quand vous êtes en colère ?
1: Bah, j'imagine que c'est la musique.
2: J'y vais. Je dirais que c'est le dialogue, principalement, la parole.
3: Moi, j'appelle un ami. Ou une amie. Et je pleure.
0: Et tu pleures ?
3: Ouais.
0: Je comprends. Léonore, elle dit ça.
4: Bah, la bonne volonté, déjà. Je pense qu'avec un... Bah, une envie d'aider et de la bonne volonté, ça permet ça. Mais je pense qu'un autre outil, c'est aussi le commun, la communauté, quoi. Juste savoir discuter les uns avec les autres, choisir ensemble et du coup, créer ensemble du coup, via ça. Je pense que ouais, ça passe déjà par des petites discussions de groupe et des petites discussions personnelles qui fait qu'on se lie un peu plus à machin, machine, puis finalement tout le monde s'aime, quoi. J'espère, je sais pas.
0: Alors que pour Mathieu, lui, quoi qu'il arrive, son outil préféré, c'est...
5: Comment ?
6: Non, tu vois, ça doit être ça, mon outil préféré, à Montelon. Je pense que ça doit être l'outil préféré, l'outil vital qui fait tenir Montelon. Le café.
0: Bah ouais.

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11: À Montclan, je n'ai jamais vu un canadair faire le plein dans la piscine. Voilà, j'aimerais qu'on y réfléchisse quand même, parce qu'on ne sait jamais, même la Bourgogne peut brûler. Hein? Bourgogne, let on fire.
12: Qu'est-ce qui se passe? J'ai l'impression qu'il y a un groupe de gens bizarres. Qu'est-ce qu'ils font? On dirait qu'ils veulent nous déconcentrer.
13: Quoi? Ils nous font des grimaces. Mais qu'est-ce que c'est que ce truc? Ils sont tout petits. Ils marchent bizarrement. Ah! Ils bougent plus. Mais qu'est-ce qu'ils fabriquent ici? Il y en a des bleus, des jaunes, des verts. Et ils ont des drôles de trucs sur la tête qui leur bougent les oreilles des deux côtés. Ils ont l'air de chercher quelque chose. Il y en a deux là-bas qui dansent au fond. Et puis il y a un couple d'amoureux qui s'embrassent sur la bouche. C'était hyper joli. Et derrière encore, il y en a qui mangent des hot dogs, mais surtout des vegetables. Il y a deux adolescents avec des casquettes qui font une danse qu'on dirait qu'elle sort de TikTok, mais je suis pas sûre, j'ai pas la ref. Et juste à côté de nous, il y a Ranka qui dessine sur des t-shirts et sur des sweats. C'est hyper joli. Il y a des couteaux, il y a des logos de Radio Montclan. Plein soleil, dans la caravane. Il y a Léa et son acolyte à la billetterie qui nous regardent et qui nous font des signaux qui ont l'air gentils. Elles nous font des cœurs avec les doigts. C'est hyper joli. Et puis encore plus loin, il y a deux êtres humains qui ressemblent à des oiseaux sans bec qui font une sorte d'acrobatie. Elle est montée sur ses cuisses et elle lui fait un câlin. Le petit groupe autour, de petite taille, ils se sont assis pour les regarder. Oh, il la tient par une seule jambe, c'est hyper impressionnant. Et là, c'est bizarre, on dirait qu'elle s'envole. Elle se détache. Il la touche plus du tout. C'est pas normal. Elle est sur le point de toucher les nuages. Attention, le pigeon. J'ai jamais vu ça.

0: Si Montelon pouvait parler, Montelon, elle dirait qu'elle aime l'alternance. Cette alternance entre le calme des matins où la brume se lève sur le serein et cette brume qui engloutit toute la vallée en laissant que le château flotter au-dessus de tout ce ciel, avec de l'autre côté la fureur d'une fin de résidence qui s'improvise en méga grosse boum. Elle dirait qu'elle a vu pousser des arbres, pousser des humains aussi, des humains mourir et se reproduire. Qu'elle connaît la cachette où des cristaux magiques font leur travail invisible. Et elle pourrait dire dans nos oreilles comment choisir les meilleurs calcaires pour construire un lithophone. Un lithophone de haute qualité, voire de haute fidélité, mais bon. Elle dirait aussi merci, merci d'avoir pris soin d'être resté là, à apprivoiser l'improvisation.
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Merci à toutes les auditrices et les auditeurs de Pinode, ainsi qu'à toutes les spectatrices et spectateurs du château de Montelon. Nous vous donnons rendez-vous demain à 20h, même endroit.

0: Alors le suivant, ça sera dans 10 minutes à peu près. Merci Eric Lombard. N dans 10 minutes, ensuite Aaron Moore et Alan Curtis. Et on va terminer la soirée avec Spoliature. Merci.
1: Et il reste un dernier live d'ici 10 minutes. Heidi M. Theft Abel qui vient des États-Unis de l'Amérique. Voilà, n'oubliez pas de laisser votre adresse email.
0: Ensuite, Soch, Yannick Schaeffer à la fin. Si vous voulez revenir au concert programmé par le Non Jazz, vous pouvez vous inscrire sur la mailing list à l'entrée. Et on se retrouve d'ici 10 minutes avec Nourri au sang. Merci. Merci d'être venu. Cette soirée vous est proposée par le Non Jazz, qui est une série de concerts autour de musique expérimentale et underground. N'hésitez pas à revenir, et le meilleur moyen c'est de vous inscrire sur la mailing list qui est à gauche du barman. Vous pouvez laisser votre adresse email en majuscule, comme ça, ce sera easy to learn. On va continuer la soirée avec Soch, après l'entracte, ensuite Erobaba, et on va terminer avec France Sauvage, le groupe vient de Rennes. Et merci à l'équipe du 13 d'accueillir cette soirée une fois de plus pour le Non-Jazz. À bientôt. Oui, super. C'était les hôpitaux. Les hôpitaux, affiche parisienne ce soir.
2: Les hôpitaux.
3: Ouais.
2: Ouais.
3: Super set.
2: Qui ça?
3: Encore.
2: Encore. Encore.
0: C'était les hôpitaux, d'accord ? C'était les hôpitaux. Sinon ça va ? Merci à 13 d'avoir accueilli cette soirée qui est organisée par le Montage de Molagos. Merci à tous les groupes.
4: I love you, Sam.
0: Oui, moi aussi. Et vous pouvez vous inscrire sur la mailing list du Non Jazz au même endroit, par là. Laissez vos coordonnées en majuscule. C'était les hôpitaux! Une petite pause, et ensuite Felon, un peu plus calme. Vous avez des bouchons d'oreilles par ici? Non, ça ne sert à pas plus calme.
3: Non.
0: J'ai besoin de vous et de votre soutien. On va continuer, donc, grâce à vos contributions. Et Cobra Matat dans 10 minutes. Ça va très bien. Ok. Cobra Matat s'installe. Vous pouvez rester pendant qu'il s'installe. C'est très bien aussi. Pour être au courant des prochaines programmations. Merci.
5: Invité dans la voie, wouh!
0: Petit rappel, s'il vous plaît, n'allez plus fumer dans la cour si vous voulez prendre l'air. Sortez plutôt dans la rue, allez, je sais pas, 15-20 mètres plus tard, plus loin. Et revenez dans 7 minutes, on va reprendre avec l'autopsie. Merci encore à Série Débutante! Sur le label Tart Process. Vous pouvez vous procurer quelques autres produits du même label, excellent, par là, et, ainsi que des cassettes sorties sur le label de Andy Bolus, Royal Sperm. Qu'est-ce qu'il y a d'autre? Je ne sais plus. Il y a aussi Carbon Sync, un LP du duo Carbon Sync, dont la moitié est à ma gauche. Donc c'est un disque vinyle. Pour ceux qui aiment ça. Là, on attend Eva Yostka qui a disparu. Ah non, elle est revenue. Elle est là. Donc je vous laisse avec

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0: de Radio Libertaire, 89.4. C'était Psylonia.
1: C'est un portemonnaie.

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1: C'est le bruit du micro qui grince. Bonsoir, vous êtes sur Radio Libertaire 89.4 FM et aussi en DAB+. Epsilonien, Epsilonienne, bienvenue pour ce mix, Epsilonia Mix. Et Pinodois, Pinodoise, bienvenue également, puisque vous êtes aussi. Nous sommes aussi rediffusés sur Pinode, la plateforme web et DAB+ à Paris et à Mulhouse. 89.4 FM, la voix sans millimètre, c'est Radio Libertaire avec une émission dédicacée à Toshi Tsuchitori, donc un musicien japonais qui est né en 1950, si je me souviens bien, qui vient du free jazz principalement, et qui petit à petit s'est intéressé aux percussions primitives en pierre, en terre cuite, voilà, des peuples primitifs japonais. Et voilà, il y a un passage aussi pendant de très longues années au sein de la troupe de Peter Brook, donc, dont il composait les musiques, entre autres donc la musique du Mahabharata, avec d'autres prestigieux musiciens iraniens, indiens, turcs, danois. Mais voilà, Tsuchitori est un peu le chef d'orchestre de tout ça, le maître de musique, on va dire, assisté de Subramanian, excusez du peu. Et voilà, et puis il a aussi joué avec Mototeru Takegi, avec Fred Fritz, avec pas mal de jazzmen new-yorkais. Il a eu sa période new-yorkaise. Donc on va retracer un peu les débuts, les 10 premières années, enfin voilà, le début 70, mi-80. Donc des 9-10 premiers disques de Tsuchitori. Et c'est, voilà, c'est très méditatif et parfois totalement anarchodrome. C'est de la voix, des percussions, des instruments à cordes, un peu de tout en fait, c'est Tsuchitori. Malheureusement pas assez connu. Et voilà, il a aussi commis le premier disque avec Ryuichi Sakamoto, dont on entendra un bout, qui s'appelait Disappointment Hateruma. En 74 quand même, Sakamoto était il sortait du conservatoire, je crois. Bon, ben bonne écoute, hein, vous êtes sur Radio Libertaire 89.4 FM.

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Oula, ce petit Larsen de sa mère. Bonsoir, vous êtes toujours sur Epsilonia, 89.4 FM, Radio Libertaire, donc. La voix sans Dieu ni maître, hein, ni publicité, jamais. Et ça va être les 45 ans de la radio, on va faire quelque chose, au mois de septembre, octobre, on va vous tenir au courant en tout cas. Et c'est toujours les 40 ans d'Epsilonia, hein, jusqu'au 31 décembre, jusqu'à la Nouvelle Ève. Non, la Nouvelle Ève, c'est un roman. Bref, on est toujours avec Toshi Tsuchitori, musicien japonais, donc toujours vivant. Hein, il est né en 1950, il n'est pas mort, il continue, il est actif. Et c'est beau. Voilà, il explore toutes les techniques traditionnelles, vocales, les percussions sur pierre, sur gong. Mais à l'origine, c'est un batteur de free jazz, comme on a pu entendre un petit peu, avec entre autres Ryuichi Sakamoto, avant qu'il fasse de la musique romantique ou électronique, avec Mototeru Takagi. Avec Lester Bangs aussi. Donc un artiste assez difficile à appréhender. Batteur, percussionniste, joueur de koto, de shamisen, de technique vocale. On continue donc avec une deuxième partie. Voilà. Je n'ai pas grand-chose d'autre à vous dire, en fait, à part que vous êtes bienvenue sur Epsilonia, Epsilonia, et sur Pinode, Pinodois et Pinodoise. On enchaîne avec. On commence par une musique du Mahabharata de Peter Brook, dont Tsuchitori était un peu le maître de musique.

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